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0: Mesdames et messieurs, bonjour, merci de nous rejoindre dans le grand direct de l'information. Nous sommes aujourd'hui vendredi 8 mai 2026, c'est le dernier numéro de votre grand rendez-vous de l'information sur Fraternité FM. Voici pour vous, dans un premier temps, les titres du bulletin de l'information.
1: Dans les titres du bulletin matinal, les cas d'électrocution deviennent de plus en plus récurrents dans certaines localités du pays. Le dernier cas s'est produit ce lundi au quartier Wansiroga où une femme a été électrocutée alors qu'elle prenait son bain. Mais quelles sont les précautions à prendre pour éviter cette rame? Élément de réponse à suivre. Et pendant ce temps, à quelques semaines des examens de fin d'année, le collège d'enseignement général Okedama de Parakou a déjà engagé les grandes manœuvres pour mieux préparer les candidats au BEPC au baccalauréat session de juin 2026. Les séances de bachotage se multiplient afin de corriger certaines lacunes constatées chez certains candidats. Mais malgré les efforts consentis par l'administration, certains candidats brillent par leur absence à ces séances de révision. Détails à suivre. Et puis à Parakou, plus d'une centaine de personnes interpellées dans une opération contre des réseaux liés à Qunet. Cette opération de grande envergure s'est déroulée du mercredi 6 mai au jeudi 7 mai 2026. Dans plusieurs quartiers de la ville. Que comprendre réellement? Restez des nôtres pour en savoir davantage quand il sonnera cette heure passée de 10 minutes.
0: Voilà, mesdames et messieurs, pour ce qui concerne les titres du bulletin de l'information dans la suite de ce grand direct, vous aurez droit également à l'entretien du jour et ce matin, ce serait donc avec le père Wilfried Yahi, les prêtres diocésains de l'archidiocèse de Parakou. Avec lui, on s'intéresse justement donc au diocèse. Quelle est son importance, son rôle et l'organisation donc au sein de l'église catholique? L'homme de Dieu nous donnera toutes les précisions dans l'entretien du jour. À ne pas oublier la rubrique culturelle avec Raoul Steve Gou. Nous allons nous intéresser au rôle du conte dans l'éducation des jeunes générations. Le zapping de l'actualité sera également au rendez-vous, sans oublier le bulletin de l'information qui vous sera détaillé autour de 7-10 minutes, l'espoir, et bien d'autres, sans oublier également le mini-débat. Mesdames et messieurs, tout de suite, nous allons installer donc le grand direct et c'est vous qui animez cette émission. Vous le savez bien, à travers votre tranche point de vue, à travers le 0144 70 2x44. On marque la pause et on revient pour la une des journaux.
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0: Le grand direct de l'information, mesdames et messieurs, merci de nous préférer pour vous informer. Nous faisons place donc à la toute première rubrique de cette émission. Vous le savez, il s'agit bien sûr de la une des journaux, les informations traitées par nos confrères de la presse écrite. Et on va démarrer avec le quotidien Fraternité qui écrit à sa une. Digitalisation du transport de marchandises, la NAT passe à la lettre de voiture électronique. L'opération se déroule du 29 avril au 20 mai 2020. Après deux investitures sans chef d'État invité, si le Bénin retrouvait les hôtes de Mac, une interrogation à découvrir à la une du journal. Et puis, coup des comptes, le magistrat ou la magistrate Ismat Biotiane Mamadou prête ses mains. Baisse du prix du maïs, des vendeurs de nourriture font de bons chiffres d'affaires. Libération, police républicaine, 1785 nouveaux agents prêts pour le terrain. Le gouvernement poursuit le renforcement des effectifs. À NIP, quand usagers et agents partagent les mêmes difficultés derrière les progrès numériques, des hommes et des femmes qui méritent mieux, et selon le journal et puis coup des comptes, Ismat Biotiane Mamadou rempile pour 5 ans. Hommage au président Patrice Talon, l'homme d'État, le bâtisseur, le visionnaire. Agence judiciaire du Trésor, 60 personnes appelées à retirer des documents en urgence. ONG et association, 3 mois de sursis avant la dissolution. L'informateur à présent, accès aux actes sécurisés, les conditions d'enrôlement redéfinies. Coup des comptes, Ismat Tiané prête serment. Budget général du Bénin 2024, les députés en conclave pour son règlement définitif. Trêve politique, les médias invités à se réinventer. Le coopérant à présent. Investiture au Bénin, Romuald Ouada y prêtera serment le 24 mai à Cotonou. Contrôle budgétaire, les députés à l'école du règlement définitif du budget 2024. La boussole, la passation de charges au sommet de l'État, Ouada y investit à Cotonou le 24 mai, informe la publication. Et puis, inondation temporaire à Cotonou, la SIRAT explique et rassure. Communiqué de l'agence de l'AGE, une soixantaine d'usagers invités à régulariser déposer leur dossier. Budget de l'État 2024, les députés s'approprient la loi de règlement définitif. Pour une affaire présumée de rançonnement, un policier de Parakou dans la tourmente à la criette. Le matin pour poursuivre. Plus diluvienne à Cotonou, la CIRAT explique et rassure sur les causes des stagnations d'eau. Renforcement de la sécurité au Bénin, 1785 policiers prêts au déploiement pour consolider le maillage sécurité nationale. Coopération aérienne entre le Bénin et les Pays-Bas, Cotonou et Amsterdam ouvrent un nouveau corridor économique et touristique. Matin libre à présent, à chaque pluie, pont de Dama à Parakou, le piège qui menace des vies. Et puis capitale économique du Bénin, car les inondations résistent aux investissements. Cotonou, pour abus de fonction, un conseiller du 12e arrondissement écroué après le CA 12. Nouveau marché d'Akasato, succès réel ou transition inachevée, c'est une interrogation à découvrir à la une du journal. Et puis, nouveau et réforme et développement du Bénin, l'hommage de Hervé à la D. Et Bénin intelligent pour poursuivre ce matin, agence judiciaire de l'État. 60 personnes invitées à retirer une pièce à compter du 11 mai prochain. Cotonou sous les eaux, la surprise climatique. 2 heures pour évacuer. La CIRAT appelle à la responsabilité citoyenne. Coup des comptes, Ismat Biotchane Mamadou entame son second mandat. Et puis, présidentiel de 2026, Dr Miftaou Fatoki analyse la forte participation et la victoire de Romuald Wadaï. Police républicaine, 1785 nouveaux agents intègrent le rang. Le Soleil Bénin Info, préfecture de l'Atlantique, Jean-Claude Kodia réapparaît. Alerte sanitaire mondiale, quelles sont les dispositions que prend le Bénin, investiture présidentielle? Pourquoi la prestation de serment de Romuald Wadaï pourrait se tenir à Cotonou? Les raisons à découvrir à la page 5 du journal. Et puis, homme d'État, le bâtisseur, le visionnaire, l'hommage de Hervé Alade à Patrice Talon. Le potentiel, modernisation du transport routier au Bénin, l'ANAT expérimente la lettre de voiture internationale électronique au port autonome de Cotonou. Pluie d'une intensité énorme à Cotonou, la CIRAT rassure les inondations sous contrôle. Restriction sur le dédouanement du riz au Bénin, Morel Dagba conteste la légalité d'une décision de la DG Douane. L'investigateur Bénin, la police renforce sa traque contre Cunette et les réseaux d'escroquerie de masse. Cyclisme, le Bénin présent au championnat d'Afrique sur piste au Nigeria. Bénin, le gouvernement fixe le montant des frais de déclaration d'existence des associations. La nouvelle tribune à présent, fête identitaire des Croix, Ouida et investiture du nouveau président Patrice et Romuald Wadaï. Et sinon, Vita a été reporté, s'interroge le journal Bénin après le CA12, un conseiller de Cotonou déposé en prison. Et puis, l'indépendant entre rite et tradition à Fonsamé, à Gbanou, à Ouida, Da à Gboyon, Sédigbé intronisé, chef de la collectivité à Gboyon. Et puis, programme d'accélération de croissance des entreprises, le Bénin relance le RISE avec 1 milliard de francs CFA de subventions aux PME. L'événement précis, forte précipitation sur Cotonou et environ. La CIRAT dévoile les mesures d'assaut contre les inondations. Et puis, selon le professeur Théodore Olo, la trêve politique est un outil de vitalité démocratique. On termine avec le progrès ce matin, coup des comptes. Ismat Biotchane Mamadou prête ses membres. Et puis, Registre national des populations et accès aux actes de naissance sécurisés. Voici les nouvelles règles d'enroulement. Forte précipitation à Cotonou et environ. La CIRAT explique les causes de la stagnation d'eau. Voilà, on va s'en arrêter là ce matin, mesdames et messieurs. Quelques informations vues et traitées par nos confrères de la presse écrite et sans transition. Nous allons installer à présent votre rubrique, la rubrique qui vous permet de nous joindre et partager avec nous vos différentes préoccupations à travers le 01 44 70 2x44. Vous avez la possibilité donc de nous appeler, de nous faire part de tout ce qui ne va pas autour de vous en composant ce numéro mis à votre disposition. Et ce matin, c'est Geoffroy Toli qui a su les manipulations techniques en direct chez vous. Je suis Epiphane Chabi, 01 44 70 2x44. Appelez-nous et partagez avec nous vos différentes préoccupations. Je rappelle également que nous sommes en live donc sur notre page TikTok. Et ce matin, c'est l'affaire de Marouane Bouégui du CEFIMA. 0144 70 2x44. Le tout premier intervenant, Ali, bonjour.
3: Bonjour, la radio Paternité, Jeune Yabako de quartier Nima.
0: Nous vous écoutons.
3: Grogne va directement dans mon quartier, monsieur le journaliste. Hier, au cours de 10h30, il y a un camion du danger de Lacrim qui était venu du danger de Lacrim, non loin de ma maison, à peine 200 mètres. Monsieur le journaliste, l'odeur était trop. Je suis obligé de rentrer dans la chambre. L'odeur aussi était dans la chambre. J'ai fermé la fenêtre, la porte. Malgré avec ça, c'est moi seul qui connais ce que j'ai enduré hier. J'ai trop vomi. Je suis obligé d'aller prendre des produits à la pharmacie avant que j'aie eu satisfaction. Et ceux qui sont alentour, ceux qui sont à la proximité, vous interpellent les autorités de la ville de Parakou. Je suis en train de demander, avec respect et considération, ces cas pareils-là, au moins de laisser à une heure profonde, là, la population serait en train de dormir. Mais dans la journée, monsieur le journaliste, trop c'est trop. Au moins, il n'a qu'à essayer de trouver un produit pour mettre dans la crime avant qu'ils vont commencer par... Monsieur le journaliste, je vais directement au terrain du stade de Parakou et Parakou là. Stade de Parakou et Parakou. Monsieur le journaliste, qu'est-ce qui se passe à Parakou? C'est, le problème se trouve dans la main de l'entrepreneur ou bien c'est le gouvernement. Je demande avec respect ce matin pour que le directeur du stade de Parakou va monter au créneau et nous prouver que vous revenez.
0: D'accord, merci pour votre appel. On vous a compris. 0144 70 2x44, le numéro à composer pour nous joindre ce matin et partager avec nous vos différentes préoccupations. Dit un lit, bonjour. Bonjour, dit un lit. Votre nom, s'il vous plaît.
4: Je m'appelle Tanja Ibrahim de Mamora.
0: Nous vous écoutons.
4: Pardon, je demande à SBE qu'ils sont en train de creuser des trous pour les poteaux là. Ils n'ont qu'à faire urgence pour finir de planter ces poteaux là. Parce que avant-hier, j'avais dénoncé que les cochons, les cabris, etc. tombent dans les trous. Aujourd'hui, on voit que c'est les trous des enfants qui tombent dans les trous là. Je leur demande urgence pour qu'ils fassent vite pour finir de planter ces poteaux-là. Je vous remercie.
0: Merci pour votre appel. 0144 70 2x44, c'est le numéro à composer ce matin pour nous joindre et partager avec nous vos différentes préoccupations, mesdames et messieurs. 0144 70 2x44. Auditeur Ali, bonjour.
5: Bonjour.
0: Votre nom, s'il vous plaît. Nous vous écoutons.
5: Monsieur le journaliste, je vous en prie encore. Je vais toujours d'accord. Je vais toujours en prie.

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0: D'accord.
1: D'accord, on vous a compris. Merci pour votre appel. 044 70 et 2 fois 44, c'est le numéro à composer ce matin pour nous joindre et partager avec nous vos différentes préoccupations. Dites-moi, Ali, bonjour. Nous vous écoutons.
2: Pendant la révolution, il y a une chanson continue. Adonatan, libéré, le Dieu domine les gris. Pourquoi la fin? Ne nous pressaille. Je vous crois, je dis, je vais faire le chant pour avoir un peu de vivre autour de moi. Voilà que la pluie a commencé. Salut, Dieu. Même si tu es grand journaliste, là, il faut attraper la roue. Hein. Au-dessus de toi, si tu as vu un carré vide là, il faut vous embrasser. Parce que nous attendons dans ce pays. Et qu'on attend, tandis que le Dieu nous a arrêté de tout le monde. On va à l'université, on va à l'agronomie, on ne peut pas aller à la terre. On vient aller dans les pays. Comment est-ce que ce diplôme, bombardier de diplôme en agronomie, et c'est bien que je n'ai pas de travail. On dit qu'on n'a pas de travail, mais vous voyez dans leur mère, en gros, ils ont 50 000 francs, vous avez 6 000. On ne peut pas aller faire un peu de l'entrepreneuriat. Moi, qui ne peux pas dire attacher, gagner pour lui. À l'université, j'ai trouvé des boîtes. Mais on dit aujourd'hui, je serai là, à son échelle, je peux être fait. De grâce, on ne va pas appeler l'État, on ne va pas appeler la mairie. T'as vu que c'est André de 50 000 sur 50 000 francs. Que ce soit les stations de vie. Ça veut dire que je vous garde.
1: Merci pour votre appel. Bon, l'Android peut peut-être être un cadeau de son frère. Qui sait? C'est peut-être aussi un moyen pour lui de mieux étudier. Voilà, en tout cas, auditeur Ali, bonjour.
3: Oui, bonjour, monsieur Charlie.
1: Votre nom, mais met au chaud.
3: Merci à toi, depuis Bayrou, monsieur
1: Nous
3: Charlie.
1: vous écoutons.
3: Et monsieur Charlie, moi je vais rester dans les hôpitaux. Et je vais demander à nos autorités. Je fais tout possible pour nous placer quelque chose comme un effort social. Et lorsque il y a un cas grave qui est venu, on doit le prendre en charge rapidement. Vous savez que le drame des mères pour la fois passée, ça fait un peu de temps à l'hôpital. Et vraiment ce que j'ai vu là, vraiment, vraiment. Vous savez, personne ne faisait pas un danger ni un mal.
1: Oui.
3: Et lorsque un danger est venu, un drame est venu, il y a un danger, vous amenez le celui qui est mortel. Lorsque les parents n'ont pas de l'argent, ta vie. Je dis qu'il va rester au lit, peut-être 3 heures, 4 heures, même 4 heures, sans le toucher. Parce que je dis que si les parents ne sont pas là, si l'argent n'est pas là, qu'on ne peut pas le toucher. Mais maintenant, c'est grave pour notre pays. Nous savons que le président a tout faire. Mais il a tout faire pour créer quelque chose pour au moins les premiers soins pour les victimes. Vous savez, on ne fait pas un programme pour un danger bien. C'est ce qui va t'arriver là. On ne programme jamais. L'hôpital n'est pas comme un restaurant. Il faut avoir de l'argent pour ça avant d'aller. Vraiment, ils sont à l'écoute là. Ils n'ont qu'à tout faire, au moins pour les premiers soins. Parce que nous, ce que les gens ont vu à l'hôpital, je ne peux tout dire. Parce que nous sommes au Bénin. Je passe.
1: D'accord.
3: René Sogo, je dis René Sogo, t'as vu.
1: Oui.
3: Il n'y a rien de secret plus.
1: D'accord.
3: Je vous dis la vérité. Moi, mes enfants sont à la maison là. Ils ont appris leur. Ils n'ont pas de diplôme. Ils ont appris des métiers. Aujourd'hui, ça ne fait qu'il n'y a plus de l'argent pour que nos enfants puissent trouver à faire. Hier, j'ai écouté dans votre radio que la police de la République a mis la main sur 100 personnes. 100 personnes à part à côté. Donc, ce que je dis, le mal n'est pas bon. Mais Dieu sait à nos enfants de faire très attention, de finir de faire du désordre. Mais je vais demander aussi aux responsables de faire que de l'argent puisse circuler. Ce qui se passe aujourd'hui, nous, les ouvriers, nous savons bien ce qui se passe. On est à la maison, il n'y a pas de l'argent.
1: On vous a compris, mais M. Tosso. Oui, l'argent circule à sa manière. On vous dira l'argent circule. Merci, on vous a compris. 044 70 et 2 fois 44. Le numéro à composer pour nous joindre ce matin et partager avec nous vos préoccupations. Dites-tu, Ali, bonjour.
4: Bonjour, monsieur le journaliste.
1: Biogado Aruna.
2: De la part de monsieur Biogado Aruna à Warika dans la commune de Ndali après mon ami Tosu Mesmer.
1: Nous vous écoutons.
2: Merci monsieur le journaliste. Le vendredi matin, je suis venu plaider auprès du nouveau chef de l'État. Monsieur le journaliste, qu'est-ce que je veux plaider, monsieur Sabi Epiphane? Vous voyez, la pluie ont déjà commencé. Même à l'heure où je vous parle, monsieur le journaliste, il pleut ici à Warita depuis hier nuit. Bientôt, nous allons entamer la nouvelle culture. Force de constater que nous, les cultivateurs du Nord, nous soutenons énormément à cause de la hausse du prix des intrants. L'année passée, monsieur Sabi Epiphane, on a payé plus de 17 000 francs le sac d'engrais. D'autres pays, même à 25 000 francs, monsieur le journaliste. Aujourd'hui, le maïs se trouve à 6 000 francs, 7 000 francs ici. Si tu as trop gagné, c'est 8 000 francs, monsieur Sabi Epiphane. Où en sommes-nous avec nous, les paysans? Par conséquent, je passe par votre canal. Voilà, c'est le chef de l'État, le nouveau chef de l'État, de bien vouloir nous aider en quoi faisant subventionner les intrants agricoles et diminuer le prix d'engrais. Nous continuons à faire rapidement. Excès de vitesse, s'il y a séparation dans l'ville. Parce que Dieu fait, si tu n'as pas entendu accident vers Tiraru, tu m'as entendu accident vers Ndali. Pourquoi cela? Je passe par votre canal. Voilà, c'est le chef national de sécurité routière. Bonne journée, je vous remercie possible.
1: Merci, très bonne journée à vous. 01 44 70 2 x 44, le numéro à composer pour nous joindre ce matin et partager avec nous vos différentes préoccupations. 01 44 70 2 x 44. Auditeur Ali, bonjour.
0: Bonjour, la radio.
1: Votre nom s'il vous plaît.
0: Oui, ici c'est M. Sekekova depuis Canada.
1: Nous vous écoutons.
0: Oui, je voudrais demander qu'est-ce que le président Bessoké est devenu au Bénin? On nous a médialisé les bénéficiaires et visualisé à grand pompe le programme Bessoké. Mais depuis 3 mois, la direction des impôts n'a pas baissé les indemnités que les gens. Je voudrais demander qu'est-ce que Bessoké est devenu.
1: Alors, qu'est-ce qui comme ça? Oui, cher ami, qu'est-ce qui se passe réellement? Expliquez-nous.
0: Vraiment, Bessoké est un programme du gouvernement.
1: Oui, évidemment. Qu'est-ce qui se passe actuellement?
0: Qui est en train d'aider les pauvres. Maintenant, ils versaient 10 000 guinées. Ils vont dire à partir du 5e mois si vous versez 50 000. Mais à partir du 5e mois, là, ils ont tout bloqué. Ça fait 3 mois aujourd'hui, non, ils ont versé.
1: D'accord. On va tenter de comprendre ce qui se passe réellement, cher ami. Merci pour votre appel, on vous a compris. 01 44 70 2 x 44, c'est le numéro à composer pour nous joindre ce matin et partager avec nous vos différentes préoccupations, mesdames et messieurs. Auditeur Ali, bonjour.
4: Oui, bonjour, monsieur Kabir, je te parle.
1: Monsieur Ali Banikwara. Voilà, Ali Banikwara, nous vous écoutons.
4: Vraiment, je vous remercie infiniment tout ce que vous faites pour nous et tout ce qu'on fait pour vous. Toute population entend tout ce qu'on dit. Vous voyez, lorsque M. Metto soit passé pour parler au hôpital, vraiment, il y a les hôpitaux différents. Avant-hier, on était à l'hôpital de Boko pour voir la partie de l'accident qui s'est passé à Tiraru.
1: Oui.
4: On a bien vu les hôpitaux là, ils ont bien passé tous les médicaments qu'il faut payer, les premiers soins, parce que c'est un étranger. C'est l'ambulance qui l'a amené, ils ont tout fait. Lorsqu'on est allé, ils ont donné toutes les factures, on a encore payé les médicaments. Ils ont tout dit ce qu'ils ont payé, on a tout remboursé. Et on a encore repris des médicaments encore. Mais ça, on était content. Tout, on était content. Il y a les hôpitaux différents. La ville de Parabou, les hôpitaux ne le font pas. Alors que c'est le contraire. La ville de Parabou, tout ce qu'on dit comme de l'argent. Et les gestes, toujours, c'est sur l'argent. Alors qu'il faut avoir la santé d'avoir le plus de l'argent.
1: Bon, en tout cas,
4: ça... Il faut que tout ça là,
1: oui. D'accord, on vous a compris. Merci pour votre appel. 044-70-2x44. Appelez-nous, partagez avec nous vos différentes préoccupations ce matin, mesdames et messieurs. Auditeur en ligne, bonjour. Bonjour, auditeur en ligne.
5: Bonjour, monsieur Epifan. Gilles Nyatakoto, 4 Lina.
1: Nous vous écoutons.
5: Ma grande va directement au niveau des paysans. Monsieur le journaliste, la pluie a commencé. Et on a déjà commencé le champ. Donc j'interpelle le gouvernement, les intrants agricoles, il n'a qu'à casser le prix pour que tous les paysans qui sont au Bénin, ils seront soulagés. Sans que le gouvernement n'a pas cassé ces intrants, le prix de ces intrants-là, nos paysans ne peuvent jamais être satisfaits. Il ne peut jamais avoir la satisfaction. Je quitte là, je vais directement dans la ville de Parakou. Parakou, c'est la troisième grande ville du Bénin. Et pourquoi les feux tricolores, ils ne fonctionnent pas, dépassent ce qui travaille, monsieur journaliste. J'interpelle la mairie de revoir ce cas. Parakou, c'est la troisième grande ville du Bénin. Monsieur le journaliste, bon vendredi à tous les personnels de la radio Fraternité.
1: Bon vendredi, merci. À demain ou à lundi, tout carrément. 044 70 2x44, appelez-nous, partagez avec nous vos différentes préoccupations, mesdames et messieurs. 044 70 2x44, bonjour, auditeur en ligne.
6: Bonjour, monsieur le journaliste.
1: Biogado Aruna, nous vous écoutons.
6: Biogado Aruna, du retour depuis Warita, c'est dans la commune de Ndali.
1: Nous vous écoutons.
6: Merci, monsieur le journaliste. C'est pour venir parler à propos de la hausse de prix de l'essence de contrebande. Monsieur Chavi Epifane, prenez votre canal. Venez ici dans la commune de Ndali, précisément ici à Warita. Et vous renseignez d'après le lit de France. On vous dira à 900 francs, d'autres fois même à 1000 francs, monsieur le journaliste. Pourquoi cela? Par conséquent, je passe pas votre canal. Pour alerter le gouvernement de la Russie, alerter le nouveau chef de l'État. À nous aider ici à Warita et à Tamaru, en quoi faisant, vous créez des stations où ça pourrait à l'essence du gouvernement. Pour terminer ma grande rapidement, aujourd'hui c'est une grande prière pour nous les musulmans. Ce que j'aimerais dire aux musulmans de Parakou et de Warita, d'être à l'heure dans les différentes mosquées, n'attendez pas les derniers moments et commencez par courir et créer des accidents aux autres. Bon vendredi à vous, monsieur Sabi et Tissane, et à tout le personnel de la radio.
1: Merci pour votre appel. Bon vendredi à vous aussi. 044 70 2x44. Encore quelques minutes à passer ensemble ce matin, mesdames et messieurs. Auditeur en ligne, bonjour.
7: Bonjour, Sabi et Tissane, monsieur Fanny, Vincent de Rodeo, à Ourou-Sokoro.
1: Nous vous écoutons.
7: Ça fait près de 40 ans. Le 1er juin, revoisement. Et laissons même les plans en terre, comme il n'y a plus de suivi. Mis à part cela. Vous voyez, laissons même les plans en terre. Non, les gens s'arrogent de vous laisser aller à lever des cages dans la nuit. Laissons ce plan-là, on s'apprécie des bêtes en dégradation. Voilà une chose dans notre pays. On met quelque chose pour que vous soyez la plus attaquée. Pour que la chaîne de l'éducation, on va arrêter. Dans la nuit, on enlève les cages. Mais dès qu'un coup d'occasion, je vais brûler ces plans-là. Vous voyez aujourd'hui, les filles de mangue ordinaire, comment ils commencent à arrêter? Et les gens qui sont devenus des vrais arbres, si on pouvait changer ces arbres-là, parce que ce truc-là est en train de disparaître. C'est comme ça où nous avons vu beaucoup de plans sont en train de disparaître. Autour de nous avant, il y avait des plans qu'on utilisait pour faire des médicaments, des voir. Aujourd'hui, tout a disparu. Quand il fait, j'aimais la pluie là. Vous voyez les papiers un peu partout. Il est en train de disparaître. Et on fait tout ce que vous venez d'entendre. C'est de l'institut total, c'est de l'Inois. Arrivez-vous, arrivez-vous.
1: Merci, cher ami, pour votre appel. C'était votre deuxième et dernier passage. Merci pour votre appel. 01-44-70-2x44. Un autre intervenant, lui, bonjour.
8: Oui, bonjour, salut, Tiffane.
1: Bétain, ami.
8: Le petit tiro.
1: Nous vous écoutons.
8: Merci beaucoup. Monsieur, allez-vous voir que les prix ont commencé? Il faut que les gens n'ont pas fait beaucoup attention. Cette année, les prix de cette année accompagnent avec le vent. Surtout nous de nos ponts là, nous faisons beaucoup attention. À titre de suivi, nous voyons ce qui se passe. Quand il y a la pluie, les gens se disent qu'ils ne devaient pas contourner notre pont de Okedama là. Le Lutitiro était Okedama. Les gens vont dire qu'ils ne devaient pas contourner parce qu'il y a la distance. Ils vont pas être dans l'eau. Donc attention. De plus en plus, le marigot devient de plus en plus profond. Oui, c'est comme ça. Moi, je suis à côté de l'eau. Les gens, quand elles sont pour dire, ils vont passer. Ok, ça, c'est ça, devient de plus en plus profond. Mais avec les situations, avec les vieilles, tout à l'heure, tu vas dire que tu es risqué, tu ne vas pas continuer et que l'eau va t'emporter. C'est ça, avec M. Mata, aux gens, de faire beaucoup attention avec les eaux de cette année.
1: Très bonne journée, merci pour ce conseil précieux. 044-70-2x44. Appelez-nous. Avec nous vos différentes préoccupations. Merci à vous, Bétain Yami. 01-44-70-2x44. Auditeur Ali, bonjour.
9: Rebonjour, monsieur Kavi.
1: D'accord, nous écoutons.
9: Je vais vous envoyer c'est le responsable, le chef de la forêt de Parakou. Vous irez le demander pour dire que le secteur soit demandé si l'éléphant est devenu encore un animal domestique. Non, ça me tombe, depuis des jours que l'éléphant est en train de circuler au nord ici là. Et actuellement, l'éléphant est à Oria. Mais qu'est-ce que les gens n'ont pas dit? Je ne sais pas s'il est à l'écoute. Parce que lorsque moi je fréquentais, on dit que quand on me dit qu'est-ce que sont les animaux domestiques, on me dit le chien et cabri et mouton et autres. Mais pourquoi aujourd'hui l'éléphant est devenu encore un animal domestique? Allez, cette question pour dire que c'est maître. Allez, je ne sais pas comment le voir. Allez, le question, cette question pour dire que c'est maître.
1: Merci. Très bonne journée à vous. 0 44 70 2 x 44.

0: yala, nous avons commencé. Moi, je demande souvent, hein, où va notre statut dans ma bourre là?
1: Mm.
0: Je ne sais pas si vous avez fait, vous avez violé au moins une fois dans ma bourre. Non.
1: Évidemment, c'est... je vis là-bas, presque.
0: Ah non, je ne vis pas. Mais si tu vis, de la manière que moi je suis, je fais les tours dans notre quartier là. C'est pas n'importe qui fait ça. Notre délégué qui est dans le quartier.
1: On se voit, vous et moi, je suis presque délégué aussi.
0: Hein? Il faut regarder, notre poste est là.
1: Oui.
0: Il faut prendre ma voix pour voir. Déjà, il faut prendre ma voix pour voir. Hein? Il y a un trou là. Même j'ai quelqu'un sur qui est en train de poser, cacher les trucs de la maison, je vais pouvoir trouver et si nous faisons ça là, on serait même content.
1: Mm.
0: On a un pont là, ça fait des années, qui est près de notre délégué. Juste maintenant, M. Zidane, qu'est-ce qui ne va pas? On a tout, notre marché de Damagou, je refuse de régal à zéro. Moi, je demande à notre nouveau maire, M. Zidane, écoute ce matin, je te réveille pour notre marché et notre pont là aussi.
1: D'accord.
0: Regardez, quelques maires de l'école, quelques maires du collège,
1: d'accord, on vous a compris. Très bonne journée, merci pour votre appel 01 44 70 2 x 44, le numéro à composer pour nous joindre et partager avec nous vos différentes préoccupations ce matin. Auditeur Ali, bonjour.
2: Salut, c'est Bertin Yamike de retour.
1: Nous vous écoutons.
2: Vous avez vu où la double voie a commencé au niveau du chef de double voie pavée. Monsieur Chavi, vous avez vu, il y a le goudron à bouffer là. On s'en souvient faire le constat. Et maintenant, c'est barré qui est là. Hein. Au niveau de la clôture du chef de laquelle la clôture a commencé, là, et laquelle la double pavée a commencé. Les bennes qui donnent soin de la poussière, même s'il pleut à Gouné là.
1: Oui.
2: C'est ça, c'est là qu'ils prennent. Et l'endroit là a creusé. C'est pas ce qu'on dit. Moi, tous les gens qui m'envoient ça, ils prennent par là et la voie là. Ça a creusé. C'est pas ce qu'on dit, mais c'est un barrage qui est là, monsieur Chavi. C'est pas bon, le même cas, tout voit. C'est bouton, c'est pas à Paris. Une bâche, il vient pour fermer ça. Comme la pluie a commencé là, ça va être de plus pire. Tout finit très rapidement. Il ne sait pas à faire les protocoles qu'on donne dans les quartiers là. C'est une politique ou bien comment est-ce que les autorités voient et donnent les. Allez dans les titres de Goulé ou tout. Les maisons sont bien développées, mais ils n'ont pas de courant. Le même cas, voit tout ça, la poussière et tout cela.
1: Il n'y a pas de politique, Bertin Yami. Merci, on vous a quand même compris. 0144. Voilà, rendez-vous à 10 pour les grandes gueules. 0144 70 2 x 44. Auditeur en ligne, bonjour. Bonjour, auditeur en ligne.
3: Oui, bonjour, Fratel IFM.
1: Votre nom, s'il vous plaît. Pardon?
3: Abimado Jean, de dire que nous verrons.
1: Nous vous écoutons.
3: Monsieur le journaliste. Ma voix va directement au ministère de la Santé. Le bilan complet, maintenant, aujourd'hui, c'est le ministère de la Santé qui va donner et au bulletin de naissance à Anip et Anip va servir maintenant les hôpitaux. Je ne connais pas les autres communes, mais le cas de Parakou ici, maintenant, c'est très grave. Parce que le bien seul qui est à côté de nous, ici, la seule maintenant, de janvier, la date d'aujourd'hui, maintenant, il a plus de 400 et quelques nouveaux-nés. 450 et quelques nouveaux-nés. Mais la fois passée, j'ai servi le bulletin de naissance maintenant à l'hôpital. Maintenant, c'est 100 qu'ils ont donné. Ça fait 300 et quelques. Or, la chose maintenant, je ne pas faire maintenant un délai d'un mois. C'est vrai, il y a une ordinateur qui va essayer de faire maintenant dans l'arrondissement. Or, bien n'est pas à vous compris maintenant, c'est plus de 100 hôpitaux qui déclarent chaque jour qui fait la naissance de l'enfant. Or, c'est une seule ordinateur qu'ils ont donné maintenant pour faire cet retirage. Donc, admettre au ministre de la Santé, oui, nous avons vu servir les hôpitaux et nos enfants vont trouver demain leur première pièce de maîtresse. Mmh. Et secondo, maintenant, en gros, il va directement aussi, et la voix de Pinou de Al-Barikala. Au moins, là, le maire, il n'a pas venu chercher au moins le caniveau pour venir poser sur le mot uniquement sur le pont, là. Et les enfants, là, nous, tous, on va trouver le seul passage. On sait que c'est dans le programme, mais pour le moment, là, nous souffrons trop. Je vous remercie, monsieur le journaliste.
1: Merci. Très bonne journée à vous. 01 44 70 2 x 44. On va prendre un tout dernier intervenant ce matin. 01 44 70 2 x 44. Une minute vous est réservée. Donc, auditeur Ali, bonjour.
4: Bonjour,

0: Voilà, on va aller rapidement.
1: Monsieur le journaliste, je vais parler de l'ANIF. Depuis des semaines, l'ANIF, dans le troisième arrondissement, l'appareil ne fonctionne pas. La population a des difficultés pour se faire enrôler. Allons au CHUDD. Qu'on nous dise, le service de l'ANIF envoie au CHUDD si c'est pour faire, je ne sais pas comment ils appellent ça, si, mise à jour ou quoi. Parce que moi, je confirme que c'est pour mise à jour. Et enrôler uniquement que les femmes enceintes. Or, au même moment, il y a des femmes enceintes qui sont accompagnées de leur mari là. Et on demande à ce que pour libérer ces deux personnes, l'enfant, tout ça, il faut qu'ils aient cette pièce maîtresse là. On enrôle seulement la maman et on refuse d'enrôler l'homme. Qu'est-ce qui se passe? Et quand tu dis, on te dit non, que d'aller dans tel arrondissement, au même moment, les autres arrondissements, les gens vont dormir de 9h même, jusqu'au lendemain avant de se faire enrôler. Je vous en prie, aidez-nous à mettre la lumière.
0: Merci.
1: Elle a été envoyée pour pourquoi? Et pourquoi est-ce que l'appareil de citoyen au niveau du travail en enregistrement depuis des semaines de vie? Je te dis moi-même.
0: Très bonne journée, merci, on vous a compris. C'était le tout dernier intervenant, donc merci à vous, tous qui avez appelé. Mesdames et messieurs, on va marquer une courte pause et on revient juste après pour le mini-débat.
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0: Et voilà, il est 7 pas tout au bien, mesdames et messieurs. Place à présent au mini débat. Je suis avec Jacques Debré, bonjour.
8: Bonjour, Epiphany Chabin.
0: Alors, Steve Gounoukou, bonjour.
8: Bonjour.
0: Voilà, ce matin, nous allons parler donc des infrastructures de franchissement et de plusieurs routes qui sont en souffrance, en tout cas pour l'instant, dans la ville.
9: Je vois ton visage partout, à croire que tu es parano.
0: Des dégâts, Julien.
8: Oui, je crois que nous avons au moins deux cas de figure à Paracou. Oui. Il y a les ouvrages de franchissement qui sont en souffrance depuis des années. Les populations sont revenues largement là-dessus. Nous-mêmes ici, nous avons fait des reportages. Et de l'autre côté, vous avez des chantiers qui sont en cours dans la ville, notamment la phase 2 du projet asphaltage qui n'est pas terminé. Ces chantiers-là sont donc en cours et nous sommes en train d'aborder la saison pluvieuse. Et quand nous voyons ce qui s'est passé il y a 48 heures, 72 heures à Cotonou, il y a matière à s'inquiéter. Alors que là, les travaux sont normalement achevés. Et puis, il y a l'eau qui est restée stagnante sur la chaussée après la pluie. Je crois qu'on n'est pas loin d'une situation similaire ici à Paracou. Enfin, des inondations, si on peut les appeler ainsi. Ouais. Et il faut prendre garde. Les ouvrages de franchissement qui souffrent depuis des années vont peut-être encore créer des dommages. On sait ce que cela crée chaque année dans la cité de Kourou. Oui. Mais les chantiers qui sont en cours également, comment tout ça va se gérer pour que les ménages et les populations ne soient pas envahis par les eaux, ça reste un gros point d'interrogation. Nous sommes qu'au début de la saison pluvieuse. Rien n'a encore commencé, si on peut le dire ainsi. Le pic, c'est généralement en août ou septembre où il y a de grosses pluies. Il faut dès maintenant commencer par à peut-être réfléchir à la question et voir quelles sont les dispositions à prendre pour nous épailler de telles situations.
0: Alors, justement, Raoul Sivgounoko, des dispositions à prendre, ne serait-ce pas, ou je dirais, est-ce que ce n'est pas un peu tard que des dispositions soient prises? On aurait pu anticiper parce que là, on connaît déjà les premières précipitations depuis quelques jours.
10: Oui, c'est ce que j'avais envie de dire, oui. Parce que là, il n'y a plus rien à faire. Lorsqu'on est déjà Et en plein dans la saison des pluies, il n'y a plus rien à faire. Et que les populations n'ont d'autre choix que de subir, disons, les affres de ces précipitations. Mmh. On a vu déjà la situation à Cotonou et on est qu'au début. Et vous avez vu déjà des pans de clôture qui sont tombés, des toitures qui sont déjà enlevées au niveau de plusieurs écoles.
0: Oui.
10: Et donc, ça va être le lot de difficultés que nous allons connaître tout au long de cette période. Et Jacques a très bien su le rappeler. Il y a beaucoup de chantiers qui sont quand même ouverts à Parakou. Il faut déjà s'en féliciter, mais dans cette période où ces chantiers sont ouverts, il y aura des zones forcément où il y aura des inondations. Ajoutées aux difficultés traditionnelles que nous vivions avec des ouvrages de franchissement qui ne sont pas au mieux de leur forme ou qui sont déjà endommagés ou qui sont en attente d'être réparés. Et donc, tout ça mis ensemble, on va connaître des situations difficiles. Mais on attend de voir les prévisions météorologiques de façon plus précise qui vont nous situer sur le comportement de la pluie cette saison-là. C'est vrai que pour les premières informations qu'on a eues auprès du directeur général de Météo Bénin, on aura, disons, des poches de sécheresse.
0: Oui.
10: Je crois que ça va peut-être atténuer la chose. Mais toujours est-il qu'il y a une réalité qui est quand même qu'on vit toujours, à savoir que dans les mois d'août et de septembre, les pluies connaissent un pic. Et donc ça, c'est quel que soit le cas de figure, les pluies seront au rendez-vous. Et donc, vivement que les travaux puissent vite évoluer. Voilà, il se fait qu'en période de pluie, il y a un ralentissement des travaux. En tout cas, c'est ce que les spécialistes nous ont habitués et disent. Et c'est normal parce qu'on ne peut pas faire des travaux sous la pluie. Donc voilà un peu la situation. Mais pour le cas de Cotonou, je crois qu'on le disait déjà hier, c'est un peu surprenant qu'on ait déboursé des milliards et qu'on en arrive aujourd'hui, après une première pluie, à cette situation. Bon, je crois que les responsables de la CIRAT ont donné des explications. Je crois que c'est une pluie exceptionnelle.
0: Oui.
10: C'est ce qui a été dit officiellement. C'est une situation exceptionnelle. Et prions qu'elle ne vienne pas. Parce que si ça vient comme ça, ça suppose que nous n'avons pas encore pu maîtriser la nature. Parce que l'homme doit pouvoir dominer la nature. Et ça suppose qu'il faut travailler, il faut continuer à faire des efforts pour que les infrastructures puissent permettre à ne pas en arriver à des inondations de ce genre.
0: Alors, Jacques Degbé, quelles sont, c'est vrai, vous n'êtes pas du domaine, mais les mesures urgentes, est-ce qu'il y en a? Et sinon, les populations doivent savoir également qu'il faut protéger les infrastructures, je dirais, de drainage d'eau qui sont actuellement réalisées.
8: Donc, je crois que vous l'avez bien dit, je ne suis pas
0: du domaine
8: des BTP. Voilà, je crois qu'il faut qu'on tende peut-être notre micro aux spécialistes. Peut-être qu'ils nous écoutent également. Ça va se faire certainement de concert avec les autorités de la mairie pour qu'on voit ce qu'il faut faire pour ne pas jouer aux pompiers après. Maintenant, il y a aussi des mesures préventives que les populations elles-mêmes doivent prendre à la base pour éviter par exemple les cas de noyade. Vous savez, généralement en cette période de pluie également, on assiste à des cas de noyade, des personnes qui tentent de traverser ces ponts-là après quand même une grosse pluie ça crée une situation ingérable. Donc je crois que chacun doit pouvoir quand même se sensibiliser soi-même, savoir qu'il y a des risques inutile qu'il ne faut pas prendre au risque de se retrouver donc en difficulté. Maintenant, pour ce qui est du cas de Cotonou, dit que c'est une pluie exceptionnelle. Bon, j'avoue que je comprends pas trop parce qu'on en aura encore d'autres.
0: Oui, on parle de 17 000 mètres cubes en moins de 2 heures. Que ça fait pratiquement la pluie d'un mois.
10: C'est une pluie exceptionnelle.
8: Et on en aura d'autres.
0: Oui, ça c'est une évidence.
8: Ça veut dire qu'à chaque fois, il faut s'attendre à ça. Je crois que ceux qui sont quand même assez inquiets, on peut leur donner raison. Après tant d'investissements, lourds investissements.
0: Beaucoup de milliards.
8: Oui, il y a matière à s'inquiéter. Mais il faut aussi reconnaître que l'eau, c'est un élément qu'on a souvent du mal à maîtriser à 100%.
0: Oui.
8: Ça, il faut être honnête, même les spécialistes du monde, même les grands pays du monde, où il y a souvent des, comment on appelle ça, Il donne des noms souvent à ces phénomènes-là qui se produisent en Europe. Les vents violents, ouais, il y a des noms quand même spécifiques à ça. Et ça crée beaucoup de dommages au passage, même dans des grands pays, dans des grandes villes. C'est souvent extrêmement compliqué de maîtriser l'eau à 100%. Mm-hmm. Mais il faut quand même continuer à faire des efforts pour dompter la nature, comme l'avait dit, et protéger davantage les infrastructures qui sont construites à coups de milliards.
0: Voilà, et les existants, et Raoul Sivgounoukou, il faut les protéger pour éviter qu'on ait des situations dramatiques par la suite.
10: Oui, il faut les protéger parce que, et c'est pour ça, ça entre en ligne de compte des dispositions qu'il faut prendre. Oui. Et ça, vous savez, il y a toujours des dispositions, hein, et ça c'est à tous les niveaux. L'État doit prendre ses dispositions, les ménages aussi doivent prendre les dispositions. Parce que quand on entre dans cette période-là, chacun a un rôle à jouer. Oui. J'exhorte chacun à pouvoir véritablement jouer son rôle pour qu'on n'en arrive pas à des situations dommageables. Parce que par le passé, c'est peut-être des cas de noyade qu'on enregistre. Ou, vous savez, chez nous ici, il y a le fleuve au Para.
0: Oui.
10: On a souvent enregistré des situations dommageables. Et je pense que le préfet du Borgou n'a de cesse chaque fois d'attirer l'attention chaque année à travers les communiqués, des sensibilisations qui se font. Mais en dépit de tout, on enregistre des cas. Je pense qu'il faut anticiper effectivement pour qu'on n'en arrive pas à des situations comme on a connu par le passé. Mais toujours est-il que il faut poursuivre les efforts au sommet de l'État et pour maîtriser au mieux la situation pour qu'on n'en arrive pas à des cas où il faut regretter par la suite.
0: Voilà. Merci à vous, Raoul Sivgounoukou, Jacques Degbé. Mesdames et messieurs, c'était le mini-débat. Il est 7h passé de 10 minutes. 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Tout à l'heure, mesdames et messieurs, juste après le mini-débat, vous aurez droit donc au bulletin de l'information avec Akilas Tako. Ensuite, on parlera religion ce matin avec le père Wilfried Yahi, les prêtres diocésains de l'archidiocèse de Parakou. On parle avec lui de diocèse, justement. Quelle est l'importance et le rôle, sans oublier son organisation au sein de l'Église catholique, la rubrique culturelle avec Raoul Sivgounoukou. Nous allons nous intéresser au rôle du conte dans l'éducation des jeunes. Le zapping de l'actualité sera également au rendez-vous, y compris la page des sports. Voilà tout ce qui vous attend le long donc de cette deuxième partie du grand direct de l'information. On marque la pause et on installe Akilas Tako. C'est pour le développement de l'actualité vue et traitée par la rédaction de votre radio.
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0: Bonjour Akilas Tako.
12: Epiphane Chabi, bonjour. Bonjour à tous. Les cas d'électrocution deviennent de plus en plus récurrents dans certaines localités du pays. Le dernier cas remonte à la date du lundi 4 mai 2026 aux environs de 23h dans le quartier Wansiroga à Parakou où une femme a été électrocutée alors qu'elle prenait son bain. Un cas loin d'être isolé dans un contexte où de nombreuses habitations présentent encore des installations précaires ou mal entretenus. Et pour prévenir ces accidents, les professionnels recommandent plusieurs précautions. Il s'agit notamment de faire vérifier régulièrement les installations électriques par des techniciens qualifiés, d'éviter les branchements anarchiques. Ils invitent également les populations à utiliser du matériel de qualité. Adam Soulé est un électronicien. Il se fait plus précis.
13: Les mesures à prendre, nous allons commencer d'abord par les installations que nous appelons les toiles d'araignée. Les compteurs sont ici et tu vas voir 50 mètres à 100 mètres, on met les câbles long pour faire chose. Dans les maisons, au lieu de chercher les électriciens professionnels, non, on trouve juste quelqu'un là, ou bien c'est quelqu'un par curiosité, il va dire que lui-même il va faire l'électricité et on se met à faire des branchements, à isoler les parties qui sont dénudées du câble. On les laisse comme ça. Et lorsque nous sommes là en train de sécher les choses ou bien on s'approche avec des matériaux qui sont métalliques, et si jamais ils se mettent en contact, ça va passer. L'électrocution va avoir lieu. Les arbres, il faut qu'on évite aussi de faire passer nos installations par les arbres. C'est pourquoi vous allez voir que les gens de l'ASBE, les arbres qui se trouvent au niveau des poteaux, ils se mettent à les couper. Parce que l'arbre aussi a une sève. Et la sève qui coule à l'intérieur des arbres, c'est comme le sang qui coule dans le corps humain. Et une fois que l'électricité passe par là, la sève aussi est il sert de passage aisé pour les électrons. Donc si ça passe par l'arbre, et que l'arbre avait eu une blessure. Donc, si l'on vient se coller à cette arbre-là, ça peut passer par là pour que la personne soit électrocutée.
12: Malgré ces précautions, le risque zéro n'existe pas. Et lorsqu'un cas d'électrocution survient, chaque seconde compte. Et face à une personne en danger, la réaction instinctive est de souvent porter secours immédiatement à la victime tout en utilisant un objet sec en bois ou en plastique pour faire déplacer la victime. Adam Soulé, électronicien, revient sur les premiers gestes à appliquer pour apporter son secours à une personne électrocuté.
13: Lorsque quelqu'un est électrocuté et on vient voir la personne étant en état d'électrocution, il est mi-mort, mi-vivant. Donc peut-être encore que la décharge reste en lui ou bien il est en contact avec les électrons. Ce qui est conseillé de faire, c'est de trouver un bois sec. Et c'est avec ça qu'il faut pousser la personne pour déplacer cette personne du lieu où il est mis agonisant. Donc là, on est sûr, avant de courir pour aller vers le compteur et sauter le compteur. Ou bien si c'est qu'on était proche du compteur et on a vu la personne à distance, c'est mieux de couper d'abord le compteur et il faut d'abord sauver la personne en trouvant un objet sec. Ou bien si c'est du plastique, les chaises en plastique ou bien quelque chose en plastique, en tout cas que ça ne soit pas en fer. Et si c'est du bois, il ne faut pas que ce soit du bois mouillé. Il faut pousser d'abord la personne pour la déplacer du lieu où vous la voyez agonisant. Là, avant de le couper maintenant, le compteur, et appeler un électricien pour qu'il puisse vous revoir les installations, pour que le drame ne se répète pas.
12: On change de registre à présent. Je l'annonçais dans les titres, plus d'une centaine de personnes interpellées dans une opération contre des réseaux liés à QNET. Selon les informations exclusives de Fraternité FM, cette opération de grande envergure s'est déroulée du mercredi 6 mai au jeudi 7 mai 2026 dans plusieurs quartiers de la ville de Parako. Les forces de l'ordre ont procédé à des descentes ciblées afin de démanteler des réseaux présumés de vente pyramidale et d'arnaque foncière. Les personnes arrêtées seraient impliquées dans des activités de recrutement et de collecte d'argent auprès de jeunes avec des promesses de gains rapides à travers des systèmes de marketing rationnels souvent dénoncés par les autorités. Depuis plusieurs années, la police républicaine multiplie les opérations contre les structures accusées. Les autorités appellent régulièrement les populations, en particulier les jeunes, à la vigilance face aux promesses d'enrichissement facile diffusées sur les réseaux sociaux et dans certains groupes de recrutement. Et pendant ce temps, la mairie de Cotonou est secouée par une série d'arrestations qui touchent plusieurs de ses responsables élus. En l'espace de quelques jours, deux conseillers municipaux ont été placés sous mandat de dépôt. Le dernier en date est le conseiller communal Adini People, membre du Bloc républicain. Il a été arrêté et placé en détention provisoire ce mercredi 6 mai 2026 par la Cour spéciale des affaires foncières dans le cadre d'une enquête portant sur des faits présumés d'escroquerie et de stéléonat et d'abus de fonction. Les accusés concernent notamment des transactions douteuses liées à un domaine de la collectivité d'Adjahoutor dans la commune de Semepoji ainsi qu'un titre foncier appartenant à l'État. Le préjudice évoqué dans ce dossier dépasserait près de 250 millions de francs CFA selon l'investigateur. Cette affaire ne serait pas isolée. Plusieurs autres acteurs locaux, dont un ancien chef d'arrondissement de Semepoji, auraient été également interpellés dans le cadre de la même enquête. Les autorités judiciaires poursuivent leurs investigations afin de déterminer l'ampleur du réseau et d'identifier d'éventuelles responsabilités supplémentaires. Cette arrestation intervient un peu après celle du chef du 12e arrondissement de Cotonou, Samuel Akindes, arrêté le 1er mai 2026. Il est poursuivi pour abus de fonction et déjà présenté au parquet de la Cour de répression des infractions économiques et du terrorisme CRIET, où son dossier suit son cours. Et d'une information à une autre, la présidente de la Cour des comptes du Bénin, Ismat Bio Tchani, Mamadou, a prêté serment ce jeudi 7 mai 2026 pour entamer un nouveau mandat à la tête de l'institution. La cérémonie s'est déroulée en présence du chef de l'État, Patrice Talon. Au cours de cette prestation, la magistrate s'est engagée à exercer ses fonctions avec impartialité, indépendance et dans le respect du secret des délibérations conformément aux principes qui régissent la juridiction foncière. Ismat Bio Tchani, Mamadou.
14: Je jure de bien et fidèlement remplir ma fonction, de l'exercer en toute impartialité, dans le respect de la Constitution et des lois de la République, de garder le secret des délibérations et des votes, de ne prendre aucune position publique, de ne donner aucune consultation à titre privé sur les affaires pendantes devant la Cour, et de me conduire en tout comme un digne et loyal magistrat.
12: Le président Patrice Talon a de son côté salué cette reconduction et encouragé la présidente de la Cour des comptes à poursuivre les efforts engagés pour une gestion plus rigoureuse des finances publiques. Patrice Talon, président de la République du Bénin.
15: Madame la Présidente, je prends acte de votre serment et vous renvoie à vos fonctions. Je voudrais, Madame la Présidente, vous prier à votre tour de prendre acte des attentes de la République à votre égard, puisque nous avons décidé avec enthousiasme, il y a quelques semaines, d'aller ensemble, encore plus loin. Et, Madame la Présidente, dans cet engagement collectif, je voudrais vous exhorter à donner davantage de votre énergie, de votre savoir-faire, de votre vigilance pour permettre une gouvernance encore plus rigoureuse de nos deniers publics. Les temps qui arrivent, par notre choix, devront nous permettre de démontrer que le peuple béninois, chaque jour, avance de mieux en mieux.
12: Précisons que depuis 2021, la Cour des comptes bénéficie d'un statut de juridiction autonome conformément aux exigences de l'UEMOA. L'institution joue un rôle central dans le contrôle des finances publiques, notamment à travers la vérification des comptes de l'État, l'évaluation des entreprises publiques et le suivi de la transparence dans l'utilisation des ressources publiques. Autre volet de l'actualité, après la pluie qui s'est abattue sur Cotonou ce mercredi 6 mai 2026 et qui a provoqué des inondations et autres dégâts matériels, les responsables de la société d'infrastructures routières et d'aménagement du territoire SIRAT montent au créneau à la faveur d'une conférence de presse animée à Cotonou. Les raisons de cette situation ont été évoquées selon le directeur général de la SIRAT. Le volume exceptionnel des pluies enregistrées sont la principale raison de cette saturation ponctuelle de cet dispositif d'évacuation d'eau. Ranti Akindes a aussi fait savoir que les infrastructures de drainage ont néanmoins permis une évacuation progressive des eaux dans plusieurs secteurs touchés. Ranti Akindes, directeur général de la SIRAT.
16: La quantité d'eau que nous recevons dans un mois en saison pluviale, en moyenne, est d'environ 13 cm en un mois. Les données de 2023 que j'ai pu retrouver nous montrent une quantité d'eau de 10,5 cm sur mai-juin 2023. Hier, c'était 17,3 cm. Donc, c'est beaucoup. Recevoir un mois de pluie en une nuit, c'est compliqué à gérer. Et c'est des situations qui arrivent malheureusement sur plusieurs endroits de la planète. Des précipitations phénoménales en un instant court et où les systèmes qui sont conçus pour gérer des périodes de longue durée sont submergés, mais finissent par jouer leur rôle, mais dans un temps qui est le temps nécessaire pour que cela se passe. Je dois dire aux populations que le travail qui a été engagé est en cours. Malgré tout, plusieurs programmes adressent la question de l'assainissement de la ville de Cotonou. Donc, certains de ces travaux ne sont pas terminés. Mais il faut saluer quand même le travail de la SGDS qui a su et a travaillé pour, et nous l'avons vu dans la ville de Cotonou, entretenir les caniveaux pendant en prévision de cette période de pluie. Et ces travaux d'entretien ont permis que en l'espace de 2 heures, la pluie puisse, l'eau qui a été retenue puisse s'évacuer vers les exutoires finaux et que la plupart des axes aient retrouvé leur fonctionnement normal.
12: Le coordonnateur du programme d'assainissement pluvial de Cotonou, Oswald Gambo, a présenté l'état d'avancement des infrastructures hydrauliques réalisées dans le cadre du programme. Selon lui, les aménagements déjà livrés et les travaux en cours participent progressivement à l'amélioration de la gestion des eaux à Cotonou. Oswald Gambo, coordonnateur du programme d'assainissement fluvial de Cotonou.
17: Lorsque nous entrevoyons de faire, de mettre en œuvre des ouvrages d'assainissement, nous prenons en compte l'intensité des pluies sur 10 ans, 20 ans, 30 ans ou 40 ans, 50 ans. Et en fonction de la durée qu'on prend, la section, c'est-à-dire la grosseur des collecteurs, va avec. Pour ce qui est de la ville de Cotonou, en tout cas la plupart de nos ouvrages d'assainissement, nous avons une certaine période, de ce qu'on appelle période de retour, pour dimensionner ces ouvrages. Donc, on sait bien qu'il y a des pluies d'intensité assez spécifique qui peut venir. Et lorsque ça va venir, ce qui s'est passé hier était bien prévu dans la mesure où on a vu que 2 heures de temps après, l'eau s'est retirée entièrement. Cela veut dire que les ouvrages qui ont été réalisés fonctionnent. C'est-à-dire, ce qui est prévu que ces ouvrages fassent, ça fonctionne correctement. Donc, la réponse est oui. C'est bien prévu qu'il y a des pluies, lors des pluies exceptionnelles, qu'il y ait de stagnation pour quelques heures, et puis après, l'eau peut se retirer. Si jamais on cherche à éviter complètement ces quelques heures de stagnation, on sera obligé de dimensionner des ouvrages d'assainissement hors normes qui parfois peut prendre toute la voie. Et là, ça va avec le coût des ouvrages et donc c'est un compromis entre le coût du projet et ce qui est acceptable en termes d'inondation.
12: La tomate, ingrédient de base de presque toutes les sauces au Bénin, est devenue chère à Parako. En quelques mois, la boîte est passée de 500 francs CFA à 1000 francs CFA. Une flambée de prix qui pèse énormément sur la bourse des ménages et sur les petits commerces. Clientes et vendeuses de tomates rencontrées au marché des pots de Parako témoignent.
18: Je prépare à vendre, mais ça mentit. C'est pas ce que je devrais acheter que j'ai à payer maintenant. Je suis obligée de payer pour 500. Juste pour aller préparer, pour que au moins je vais gagner un peu de tomates dans la sauce. Sinon, si c'est pour la maison, je ne vais pas payer même. Ceci au moins, avant, on achetait ça à 200.
19: D'ailleurs, 15 000 est minoroi.
20: Auparavant, on achetait le panier à 15 000, mais actuellement, cela est vendu à 25 000 fois 30. Les clients se plaignent quand ils viennent, mais ce n'est pas de notre faute. La boîte, c'était 800 francs ou 1000 francs, mais aujourd'hui, c'est 2000 francs.
19: C'est comme ça qu'on fait avec. Si c'est cassé ou c'est différent, ou et maintenant, les tomates là ne sont plus solides comme avant. C'est fini et c'est cher et ce n'est plus joli. Et la tomate là, ça vient de Niger. Et voilà qu'il n'y a plus la voie. On met ça dans l'eau pour qu'ils amènent ici. Donc, c'est pour ça. Avant que ça ne vienne, ça se gâte, c'est encore cher. Donc on demande aux Béninois aussi de produire la tomate.
12: Prenez le rendez-vous à 13h pour avoir plus de détails à cette cherté de la tomate à Parako à travers un reportage réalisé par Freddy Kassa du CFIMA. Et voilà, c'est sur cette information que nous mettons un thème. Ce bulletin le matinal, c'est le grand directeur poursuit avec vous, Epiphane Chavis.
0: Merci à vous, Akilas Tako. Mesdames et messieurs, nous allons marquer une pause avant d'installer justement les sports.
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0: L'actualité sportive ce matin avec vous, Jacques Degbé. Bonjour.
8: Bonjour, Epiphane Chabien.
0: Ligue au Bénin, le programme de la 28e journée.
8: Ça commence dès demain samedi 9 mai 2026, avec notamment le leader Cotonou FC qui sera en déplacement à Savalou pour défier Espoir d'Adjé. Dernier au classement reçoit de son côté Asvo à Aploahwe, Cavalier Dynamo d'Abomey à Niki, Banigansé, Rodu à Banikwara, Dragon d'Amissa, Vranco sont les autres affiches au menu ce samedi suite et fin de cette 28e journée. Et ce sera dimanche avec notamment les Buffles du Borgou qui reçoivent la jeunesse sportive de Paubet, histoire de se relancer la machine à gagner. Les Buffles qui ont désormais pour coach Ignace Fassinou et qui va donc essayer de terminer en beauté la saison 2025-2026 avec le club phare du Septentrion. À suivre également Ayema, Lotopopo à Pobès, Cotonou, Aspac à l'annexe du stade général Mathieu Kérékou de Cotonou et puis Sobemap USS Craqué à Vancouver. Tous les matchs de but à saison rappellent qu'au classement, Cotonou est en tête avec 52 points, soit un de plus que l'AS Sobemap deuxième. Lotopopo ferme le podium avec 47 points. Les Buffles du Borgou sont 6e au classement avec 42 points. Dans le bas de tableau, on retrouve l'US Cavalier avec 22 points, 17e. Et puis, Dadia, comme on l'a dit, dernier au classement depuis le début de la saison, 18e avec 14 points pris seulement en 27 journées.
0: Voilà, on parle de la Coupe du Monde 2026 à présent. Le Sénégal tremble pour Kalidou Koulibaly.
8: À un peu plus d'un mois de la Coupe du Monde 2026 prévue du 11 juin au 19 juillet aux États-Unis, au Canada et au Mexique, eh bien, le Sénégal ne sait pas sur quel pied danser avec son capitaine emblématique Kalidou Koulibaly, sans deux sélections. Touché à l'entraînement début avril, le défenseur central de 34 ans souffre d'une blessure à la cuisse aggravée par un hématome sous-cutané qui laisse le staff d'Al Hilal pantois. L'entraîneur Simone Inzaghi a fait part de sa sidération à ce sujet la semaine dernière. 30 ans d'expérience dans le football et mes yeux n'ont jamais vu une blessure comparable à celle de Kalidou Koulibaly, a déclaré le technicien. Des propos préoccupants, d'autant plus que le joueur ne devrait pas rejouer de la saison avec les Bleus Blancs. Forfait pour la finale de la Coupe du Roi ce vendredi, il devrait également manquer le finish du championnat et le reste de la course au titre. Reste un gros point d'interrogation sur sa participation mondiale. Selon les informations relayées par Sport New Africa, l'ancien rock de Chelsea a passé des examens en Espagne qui ont révélé une déchirure musculaire de grade 2 au muscle antérieur de la cuisse. C'est donc très sérieux. À première vue, il pourrait rester à l'infirmerie entre 4 et 8 semaines, un délai rédhibitoire. La liste de Pap Thiaw pour le mondial, le sélectionneur pourrait être amené à faire un choix cornélien entre le convoqué dans l'espoir qu'il se rétablisse en cours de compétition, à l'image d'Ashraf Hakimi plus récemment lors de la CAN, où se passer tout simplement de ses services. Le Sénégal affrontera, on le rappelle, la France, la Norvège et l'Irak les 16, 23 et 26 juin au premier tour dans le groupe I.
0: Voilà, mais en attendant, on parle de la Ligue Europa. Cette fois-ci, Aston Villa et Fribourg sont en finale.
8: Battu par Nottingham Forest, 1-0 à l'aller, Aston Villa a totalement inverser la situation. Les Villans ont remporté leur demi-finale retour de Ligue Europa sur le score de 4-0. Les hommes d'Unai Emery avaient déjà effacé leur retard à la pause grâce à Watkins à la 36e minute, puis Mwendi a su penalty à la 58e, ainsi que le double buteur McGinn, 7e et 80e minute, ont offert la qualification à leur équipe. Aston Villa jouera donc la finale le 20 mai à Istanbul contre Fribourg. Les Allemands, qui avaient eux aussi perdu 2-1 à l'aller, ont renversé une équipe de Braga, 3-1 réduite à 10 dès la 6e minute, et l'exclusion de Dorgeles Club à deux reprises, 19e et 72e minute, et Manzabi à la 41e minute en ont profité, tandis que la réduction du score de l'ancien Blaugrana pour Victor à la 79e minute n'a rien changé.
0: Voilà, on va parler cette fois-ci de la finale de la Ligue et Conférence qui est aussi connue. Elle oppose Crystal Palace au Rayo Vallecano.
8: Vainqueur 3-1 à l'extérieur à l'aller, Crystal Palace a de nouveau battu le Shakhtar Donetsk 2-1 en demi-finale au retour de la Ligue Conférence ce jeudi, malgré l'égalisation d'Eguinaldo à la 34e minute qui avait répondu à un but contre son camp de Pedro Henrique à la 25e minute. Les Ukrainiens ont fini par s'incliner après après la réalisation de l'ancien Marseillais Ismail Assa à la 52e minute en finale le 27 mai à Leipzig. Eh bien, les Aigles affronteront donc le Rayo Vallecano tombé de Strasbourg, 1-0 à chaque fois au match aller, donc comme au match retour.
0: On termine par cette mauvaise nouvelle en provenance du Real de Madrid, traumatisme crânien pour Valverde.
8: Le Real Madrid a donné des nouvelles de Federico Valverde après la violente altercation survenue ce jeudi avec Aurélien Tchouaméni à l'entraînement hospitalisé après la bagarre. Le milieu uruguayen a passé plusieurs examens médicaux dans la soirée. Dans un communiqué, le club espagnol a annoncé que son joueur souffrait d'un traumatisme crânien suite aux examens effectués aujourd'hui sur notre joueur Fede Valverde par les services médicaux du Real Madrid. Un traumatisme crânien a été diagnostiqué, a indiqué la Maison Blanche, précisant que le Sud-Américain devra observer une période de repos comprise entre 10 et 14 jours. Le capitaine merengue manquera notamment le Classico face au FC Barcelone ce week-end. Et il faut dire que dans ce dossier qui défrait la chronique, Valverde a donné sa version des faits. Dans un communiqué sur Instagram, le milieu uruguayen du Real Madrid a décrit des scènes moins violentes que ce qui était annoncé. Il a essayé de banaliser la situation.
0: Voilà, c'était l'espoir. Merci à vous, Jacques Dembé. Mesdames et messieurs, on fait place à présent à l'entretien du jour. Je vous l'annonçais, l'entretien. On parle religion ce matin donc avec le père Wilfried Yahi, prêtre diocésain de l'archidiocèse de Parakou au Bénin. Comme dans plusieurs pays du monde, l'Église catholique est organisée en diocèse. Véritable pilier de l'administration ecclésiastique, les diocèses regroupent plusieurs paroisses placées sous l'autorité spirituelle et administrative d'un évêque nommé par le pape. Entre mission pastorale, l'organisation des communautés chrétiennes et défis liés aux réalités sociales actuelles, les diocèses occupent une place importante dans la vie de l'Église. Quel est donc le rôle principal d'un diocèse? Quels sont les défis auxquels ils sont confrontés aujourd'hui? Élément de réponse dans cet entretien avec le père Wilfried Yahi, prêtre diocésain justement de l'archidiocèse de Parakou, qui répond ici aux questions de Anissé Dimadia.
1: Père Wilfried Yahi, bonjour.
2: Oui, bonjour monsieur le journaliste.
1: Vous êtes prêtre diocésain de l'archidiocèse de Parakou. Avec vous, on s'intéresse au mot diocèse et son importance. D'entrée, dites-nous, c'est quoi un diocèse et quel est le rôle que joue le diocèse dans la vie spirituelle et sociale des fidèles?
2: Merci beaucoup pour votre question, très intéressante, mais également large. Cependant, je tâcherai d'être succinct par rapport aux réponses à apporter. Alors d'abord, il faut dire que le terme diocèse vient de l'administration romaine, diocèsis, et l'Église a repris cette structure territoriale pour organiser sa mission. Donc, du point de vue canonique et historique, un diocèse, ou encore appelé éparchie dans les églises catholiques orientales, est une portion du peuple de Dieu confié à la charge pastorale d'un évêque, assisté de son presbytérium, c'est-à-dire l'ensemble des prêtres. Le diocèse donc est une église particulière en pleine communion avec l'Église universelle, dont le centre visible est l'évêque de Rome, c'est-à-dire le pape. Donc voilà un peu ce que je peux dire de manière succincte sur ce que l'on peut entendre par diocèse. Alors, quel est le rôle du diocèse dans la vie des fidèles? Cela est à deux niveaux, sur le plan spirituel et le plan social. Ces deux plans d'ailleurs qui sont intimement liés dans la vision catholique. Alors donc sur le plan spirituel, le premier niveau c'est que le diocèse est garant de l'unité et de la communion. Il unit donc toutes les paroisses sous la direction de l'évêque. Il assure que la foi professée et les sacrements célébrés sont bien ceux de l'Église catholique en communion avec Rome. Donc cela est très important de le savoir. Et de plus, l'évêque est le premier enseignant de la foi dans son diocèse, donc par ses homélies, ses lettres pastorales, ses visites et décisions, il guide les fidèles dans la compréhension de l'Évangile et de l'enseignement de l'Église. Alors, sur le plan social et communautaire, il y a plusieurs niveaux. Premièrement, c'est que le diocèse assure la coordination de la charité. Et donc, vous allez constater que chaque diocèse a généralement un service caritas ou de secours catholique qui coordonne l'aide aux plus démunis en termes, par exemple, de distribution alimentaire, d'accueil, de soutien aux migrants, etc., etc. Le diocèse également veille au dialogue avec la société civile. Et vous verrez que l'évêque et les délégations diocésaines sont des interlocuteurs pour les autorités locales. avec la préfecture, avec la mairie. Et ils travaillent, ils échangent sur des questions d'éthique, d'éducation, de bioéthique, de paix sociale et d'aide humanitaire également. Ensuite, le diocèse travaille aussi à la promotion de la famille et de la vie. Donc, chaque diocèse propose un accompagnement aux couples et aux familles à travers des services de conseil conjugal, de soutien aux personnes en difficulté et défend une vision de la personne humaine et de la famille. Donc, voilà un peu, en gros, ce que l'on peut retenir sur le rôle que le diocèse joue donc, dans la vie spirituelle, sociale et communautaire donc, des fidèles.
1: Le Bénin dispose combien de diocèses et comment c'est organisé?
2: Alors, notre pays, le Bénin, donc, au niveau de l'Église catholique, bien sûr, dispose de 10 diocèses, dont 2 archidiocèses. On reviendra par la suite sur la différence entre diocèses et archidiocèses. Et donc, nous avons les diocèses de Cotonou, Porto Novo, Lokossa, Abomey, Dassa, Parakou, Natitengou, Djougou, Ndali et Kandi. Donc, le Bénin dispose de 10 diocèses, et dont 2 archidiocèses, comme l'a dit Cotonou, et Parakou. Alors, comment un diocèse est structuré et organisé dans l'Église catholique selon le droit canonique et aussi la pratique pastorale? Retenons tout simplement qu'au premier niveau, nous avons l'évêque diocésain. C'est lui qui est l'autorité suprême du diocèse en tant que successeur des apôtres. Après, nous avons la curie diocésaine. La curie diocésaine, c'est en quelque sorte l'administration centrale qui comprend le vicaire général qui est le bras droit de l'évêque pour l'administration, le chancelier, celui-là qui garde les archives et les documents officiels du diocèse, l'économe diocésain qui se charge de la cession des biens temporels et des finances du diocèse, et aussi un tribunal diocésain qui traite les causes canoniques, et enfin un conseil presbytéral et pastoral avec lequel l'évêque travaille. Il est constitué donc du clergé comme des laïcs. Le troisième niveau, ce sont les structures territoriales. Et là, nous avons les paroisses qui sont des unités de base dirigées par un curé. Nous avons aussi les doyennés, ou ce qu'on appelle aussi les archiprêtrés. Cela regroupe donc plusieurs paroisses ensemble. Nous avons aussi les vicariats forains, ou les zones pastorales. C'est aussi des formes de subdivision pour coordination. Au quatrième niveau, nous avons les services diocésains. Et là, nous avons la catéchèse et la formation. La liturgie, les sacrements, l'action sociale et caritative, la communication, et les médias, l'éducation, et qui se traduit par les écoles catholiques que nous avons dans nos diocèses. Et enfin, dans la structure du diocèse, nous avons les relations avec l'Église universelle. Ceux qui vous souviennent, nous avons dit qu'un diocèse, c'est l'Église particulière, qui doit demeurer toujours en communion, en relation avec l'Église universelle. Et donc, pour cela, le diocèse est suffragant d'une province ecclésiastique, sauf l'archidiocèse métropolitain. Et tout le travail qui s'y fait, l'évêque rend compte au pape lors de leur visite qu'ils font régulièrement à Rome, qu'on appelle visite ad limina. Donc, il rend compte au pape et suit après les directives du Saint-Siège. Donc, voilà un peu comment est structuré, disons de manière générale, tout diocèse dans l'Église catholique.
1: Quelle est la différence entre diocèse et archidiocèse?
2: La différence entre diocèse et archidiocèse, je pense que diocèse, nous l'avons déjà vu, c'est l'église particulière, si vous voulez. C'est également un ensemble de paroisses sur un territoire donné. C'est l'église particulière en pleine communion avec Rome. C'est l'entité fondamentale de gouvernement dans l'église. Comme nous l'avons vu, le responsable, c'est l'évêque qu'on appelle. Et sa cathédrale est l'église mère du diocèse. Voilà, pour le diocèse, en résumé. Maintenant, l'archidiocèse, qu'on peut aussi appeler archi-éparchie, c'est un diocèse qui a un rôle de leadership, c'est-à-dire un diocèse particulier qui a une importance historique, démographique ou stratégique et à la tête duquel se trouve un archevêque. Et donc, comme je l'ai dit, le Bénin compte 2 archidiocèses. Cotonou, donc à la tête, l'évêque de Cotonou, on l'appelle archevêque. Et il y a aussi Parakou, donc l'évêque de Parakou, on l'appelle aussi archevêque. Voilà un peu la différence. Et le rôle particulier que joue l'archidiocèse, c'est qu'il est le siège d'une province ecclésiastique. Et cela signifie que l'archevêque métropolitain a une autorité limitée de supervision sur les autres diocèses de la province, c'est-à-dire les diocèses suffragants. Son rôle est d'y favoriser l'action pastorale commune et la collégialité entre évêques. Cependant, chaque évêque suffragant reste pleinement responsable de son propre diocèse. Donc voilà un peu la différence.
1: Pour finir, quels sont aujourd'hui les principaux défis auxquels les diocèses sont confrontés?
2: Alors, les principaux défis auxquels les diocèses sont confrontés aujourd'hui, je dirais que les réalités ne sont pas les mêmes. D'abord, d'un pays à un autre, d'une province ecclésiastique à une autre, et maintenant d'un diocèse à un autre. Les réalités ne sont pas les mêmes. Mais de toute façon, il est un défi qui restera, qui reste et demeure toujours, et c'est de toujours porter l'évangile à tout le monde entier. Voilà. Donc il y a toujours le défi de l'évangélisation qui est là.
1: Père Wilfried Yahi, merci.
2: Je vous remercie.
0: Voilà, c'était l'entretien du jour avec le père Wilfried Yahi qui répondait aux questions de Anissé Dimadia. Mesdames et messieurs, on va suivre le zapping de l'actualité à présent, le condensé de quelques extraits sonores diffusés le long de la semaine sur nos antennes. Ensuite, on revient juste après.

0: L'importance de ces derniers devoirs se situe à deux niveaux. Premier niveau, les notes qui vont sortir de ces évaluations vont permettre de calculer les moyennes du second semestre et du coup déterminer également la moyenne de passage ou de redoublement au niveau des apprenants. C'est le premier.
1: La Diffarhanie souffre de tout. Bien avant le vol de compteurs d'eau, les salles de classe ont été dépouillées des fils électriques. Quand nous venons les matins, les salles sont sombres. On est obligé d'attendre, de causer un peu avec les enfants, d'attendre quand tout est un peu clair avant de commencer par travailler.
2: Oui, effectivement, je confirme l'information. C'est vrai, hier, vers les environs de 20h, 21h, j'ai reçu un appel de la localité de Serou où une dame a tué son mari. En fait, il s'agit d'une situation qui remontait de 3 jours où le mari soupçonnait sa femme.
3: Oui, jusque-là, la célébration du 3 mai, c'est une célébration symbolique. Le moment de marquer une pause, de regarder en arrière, de voir le chemin parcouru, mais aussi se projeter vers l'avant pour voir les défis qui sont face à nous. C'est ça le 3 mai, c'est symbolique, parce que c'est pas la journée de syndicalisme. Le journalisme au Bénin se porte un peu dans le moule que le monde entier a voulu forger aujourd'hui.
4: Je peux vous dire que vous pouvez avoir des motos qui dépassent les 15 millions, comme vous pouvez avoir des motos de 3 millions, de 5 millions. Donc ça dépend de la puissance du type de moto que vous trouvez. La Can-Am, par exemple, que je roule, je ne voudrais pas donner son prix, sinon on risque de m'insulter. Donc quand tu as une passion, tu ne comptes pas l'argent, tu ne vois pas le coût.
5: Qui ne comprennent rien. Ça va être d'ailleurs la raison pour laquelle moi, je dis ici, il y a payé mon toit par vous ici. C'est là où personne ne va passer que je vais passer. Parce qu'ils ne contrôlent pas leur droiture. Tu passes par ici, tu vas, tu passes par ici. Le fait que toi, tu respectes ton côté là, on viendra te cogner derrière. C'est pas lui seul, c'est pas lui. C'est celui qui est en lui là, qui le pousse à te cogner.
6: Le vent qui a soufflé a enlevé quelques feux de toile sur cette module de classe. Nous avons problème au moins de 4 modules de classe. Il y a beaucoup de toiles qui coulent déjà dans l'école. Même les apprenants ne sont pas à l'aise dans les classes quand il pleut. Chaque fois, ils m'appellent de vraiment présent, viens voir tel endroit. C'est un grand danger qui est là. D'ailleurs, quand la toiture est effectuée et que les enseignants et les apprenants sont là, mais vous savez, quand le vent souffle, que tu as soufflé déjà.
7: Dans les préparatifs, nous sommes à mi-parcours parce que nous avons reçu la planification normale pour le déroulement des activités de révision jusqu'à la date du CEP. Donc, les 2 semaines en cours maintenant sont des révisions dans les annales pratiques que nous avons à notre disposition. Donc, à chaque jour, nous devons adresser des épreuves aux élèves.
8: Depuis le démarrage des opérations, nous n'avons pas reçu un agent commis à cette tâche. Comme ça dit que les gens vont passer dans la maison, au cas où ils viennent dans la maison, ils ne vous trouvent pas. Ils vont écrire sur le portail pour qu'à votre retour, vous puissiez les appeler. Et moi, personnellement, je n'ai reçu aucun agent cadastre.
9: C'est hier 4 mai, le matin, quand nous sommes arrivés au collège, que nous avons constaté qu'environ 15 mètres de la clôture côté de l'église catholique est tombé. Donc nous avons estimé que ça serait le vent et la pluie qu'il y a eu la veille, le dimanche, autour de 2 heures par là.
10: Une scène horrible ce soir, très malheureuse parce que une dame a été électrocutée, d'accord, quand elle se rinçait le corps. Et puis, cette faute, c'est parce que là, nous n'avons que des nids de poules qui sont dans la zone, donc il n'y a pas de poteaux électriques. Les poteaux se sont arrêtés quelque part là, mais malheureusement, la dame a perdu la vie.
11: Et c'était avant-hier, la pluie d'avant-hier, avec le vent violent qui a fait terrasser la clôture de l'école, du dimanche au lundi matin. Donc le lundi matin, à notre grande surprise, arrivé à l'école, on a constaté qu'une partie des clôtures à terre. Et ça veut dire pratiquement 2 ans que nous lançons un appel vibrant aux autorités et aux bonnes volontés de la place pour qu'on nous vienne en aide, mais rien n'est fait.
2: Notre arrondissement vit aujourd'hui une insécurité un peu grandissante, surtout une insécurité liée au braquage, au vol de motos, au vol de ruminants également, dans la brousse ou dans les campements, dans les fermes également. On a entrepris beaucoup de démarches, notamment d'abord la sensibilisation. Les acteurs de cette insécurité sont souvent les jeunes bouviers qui sont dans les campements un peu reculés. Pour la majorité, c'est les jeunes bouviers qui occasionnent ces braquages, ces vols de motos et de ruminants. Par rapport aux actions entreprises, on a effectué des séances de sensibilisation.

0: Voilà. Vous venez de suivre donc le zapping de l'actualité, mesdames et messieurs. Il est 7h, justement passé de 49 minutes. Je suis en studio avec Raoul Sibgounouko. Bonjour.
1: Bonjour et puis Fan Chabi.
0: C'est pour la rubrique culturelle ce vendredi et on s'intéresse au conte et à son rôle dans l'éducation des jeunes générations. D'abord, que savoir du conte?
1: Oui, le conte Epiphane Chabi est un récit imaginaire et transmis de génération en génération, le plus souvent de manière orale. Depuis des siècles, le conte occupe une place importante dans les sociétés africaines et dans plusieurs cultures du monde. Au-delà du simple divertissement, le conte sert à éduquer, à transmettre des valeurs et à préserver l'histoire des peuples. Dans les villages, autrefois, les soirées de clair de lune étaient souvent consacrées au conte. Les anciens réunissaient les enfants autour du feu pour raconter des histoires mettant en scène des animaux, des humains ou parfois des êtres surnaturels. À travers des récits, les plus jeunes apprenaient le respect des aînés, la solidarité, l'honnêteté ou encore les conséquences de la paresse et du mensonge, l'amour du prochain et j'en passe.
0: Alors, quelles sont les caractéristiques du conte africain?
1: Oui, très bonne question. D'abord, il commence souvent par une formule d'ouverture destinée à capter l'attention du public. Exemple, mon conte vole, vole et nous amène, etc. Au Bénin, par exemple, certains conteurs utilisent des expressions traditionnelles auxquelles les auditeurs répondent en chœur, conte, raconte, conte, raconte. Alors, cette interaction crée une ambiance vivante et participative. Ensuite, le conte fait appel à l'imagination, je l'ai dit au début. Les animaux parlent, les arbres peuvent donner des conseils et les personnages vivent des aventures extraordinaires. Mais derrière cet univers imaginaire se cachent souvent des leçons très concrètes sur la vie quotidienne. Parmi les personnages les plus connus des contes africains figurent la tortue rusée, le lièvre malin ou encore l'hyène gourmande. Chacun représente un comportement humain. La tortue symbolise parfois l'intelligence et la ruse, tandis que l'hyène évoque la cupidité ou la méchanceté. Le conte joue un rôle social important. Il favorise la transmission de la culture et de la langue locale à travers les proverbes, les chants et les expressions traditionnelles utilisées dans les récits. Les jeunes générations découvrent alors leur identité culturelle et leur histoire. Nous allons suivre Tatiana Yansounou. Elle est artiste conteuse à Parakou. Elle parle de ce qu'est devenu le conte dans le monde moderne.
2: Le conte, c'est cette histoire-là à travers laquelle celui qui la porte, porte un message pour divertir, pour éduquer, pour sensibiliser. Le conte sert à apporter tous les messages que vous souhaitez. Il faut dire qu'avec la modernisation des choses, le conte, à un moment donné, a perdu l'ardeur qu'on lui conférait. Mais cette modernité est en train d'être transférée au conte, ce qui fait que, oui, aujourd'hui, il y a encore des gens qui s'y intéressent. Le conte aujourd'hui n'est peut-être plus compté sous l'arbre à palabre et sur la place publique, mais il est toujours compté. Il n'est peut-être plus compté aujourd'hui par les grands-parents. Le conte est porté par tout le monde. Il y a des jeunes, il y a des adultes, il y a aussi des enfants qui sont intéressés par ce art-là aujourd'hui.
0: Voilà. Et aujourd'hui, justement, Raoul, le conte continue d'exister malgré l'évolution des technologies.
1: Oui, le conte est présent dans les écoles, les émissions radio, les festivals culturels et même sur les réseaux sociaux. Plusieurs artistes et spécialistes travaillent à moderniser cet art afin de le rendre attractif pour les jeunes. Il faut dire que, cependant, certains observateurs estiment que la pratique du conte traditionnel diminue avec l'influence des téléphones portables et de la télévision, d'où l'importance de préserver cet héritage.

0: travailler justement à valoriser le conte. Et c'est ce que Tatiana Yansounou, artiste conteuse à Parakou, est en train également de faire. C'est aussi préserver une partie essentielle de notre culture et de notre identité. Le conte demeure un véritable miroir de notre société. Il continue de traverser le temps et d'occuper une place importante dans l'éducation et la culture africaine. Je dirais que le conte vole de lèvre en lèvre à travers les âges. Les lèvres décolorées un jour se taisent, mais le conte vole toujours.
1: Voilà, le conte vole toujours. Merci à vous, Raoul Steve Gounoukon. C'était la page culture, mesdames et messieurs, la page culturelle donc de ce vendredi qui s'intéressait au conte. On va poursuivre le grand direct de l'information ce matin avec la lecture des Canaparués parvenus à la rédaction de la radio. La deuxième lecture ce matin avec vous, Karim Diaghi. Bonjour.
2: Bonjour, Epifan Chabi. Bonjour à chacun et à tous. On démarre la deuxième lecture de la une des journaux de ce vendredi avec le quotidien La Nation. Corps des comptes, Ismat Biotiani prête serment. Produits pharmaceutiques, les conditions de cession des médicaments précisées. Forte pluie à Cotonou, ce que cachent les inondations. Matin libre, capitale économique du Bénin, quand les inondations résistent aux investissements. Cotonou pour abus de fonction, un conseiller du 12e écroué après le CA12. La boussole, passation de charge au sommet de l'État, Wadani investit à Cotonou le 24 mai prochain. Inondation temporaire à Cotonou, la CIRAT explique et rassure. Quotidien Le Matinal pour poursuivre, interpellation de deux conseillers municipaux de Cotonou, la glaive de la justice toujours inflexible face à l'impunité. Fortes pluies et inondations passagères à Cotonou, les clarifications de la CIRAT. L'affiche du jour, première mandature présidentielle de Romuald Ouadani, entre promesses électorales et attentes réelles des populations. Climat des affaires au Bénin, un environnement, je cite, assez favorable mais perfectible. L'événement précis. Forte précipitation sur Cotonou et environ, la CIRAT dévoile les mesures d'assaut contre les inondations. Atelier parlementaire d'appropriation, le projet de loi de règlement définitif du budget de 2024 en examen. Bénin intelligent pour finir, Cotonou sous les eaux, la surprise climatique. 2 heures pour évacuer, la CIRAT appelle à la responsabilité citoyenne. Et puis, conditions de vie et de travail des journalistes, Hervé Ressou interpelle l'État et les responsables des médias. Et c'est la fin de la deuxième lecture de la Une des journaux de ce vendredi.
1: Merci à vous, Karim Diaghi. La deuxième lecture de la Une des journaux qui va précéder donc le rappel des titres qui mettra fin à cette partie du grand direct de l'information. Akilas Tako, bonjour.
3: Bonjour à tous. Dans les titres du bulletin matinal, les cas d'électrocution deviennent de plus en plus récurrents dans certaines localités du pays. Le dernier cas s'est produit ce lundi au quartier Ouassiroga où une femme a été électrocutée alors qu'elle prenez son bain, mais quelles sont les précautions à prendre pour éviter cette rame? Vous avez eu les éléments de réponse dans le bulletin matinal. Et pendant ce temps, plus d'une centaine de personnes interpellées dans une opération contre des réseaux liés à QNET. Cette opération de grande envergure s'est déroulée du mercredi 6 mai au jeudi 7 mai 2026 dans plusieurs quartiers de la ville. Que comprennent réellement? Les détails étaient dans le 7 heures. Et puis, la tomate, ingrédient de base de presque toutes les sauces au Bénin, est devenue chère à Parakou. En quelques mois, la boîte est passée de 500 francs CFA à 1000 francs CFA, une flambée de prix qui pèse énormément sur la bourse des ménages et sur les petits commerces. Les populations et commerçants étaient dans le bulletin matinal. Epifan Chabi.
1: Merci à vous, Akilas Tako. Mesdames et messieurs, ainsi prend fin donc la deuxième partie du grand direct de l'information. Ne quitte surtout pas tout à l'heure à 8h donc. Donc, vous suivrez bien d'autres rubriques dans le grand direct de l'information. Ne pas oublier également à 9h votre émission Terminus, la dernière partie de la grande randonnée informative sur Fraternité FM ce matin. Merci de votre fidélité. On va marquer une courte pause. Je rappelle que j'ai été donc accompagné par Marouane Bouegui du CEFIMA en ce qui concerne donc le live sur la page TikTok et Geoffroy Tolio Manipulation Technique, Anissé Dimadia. L'édition en direct est chez vous. Je suis Epifane Chabi.
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2: Mesdames et messieurs, il est 8h passé de 5 minutes partout au Bénin. Bonjour à chacun et à tous. Merci de préférer Fraternité FM pour vous informer. Vous êtes dans le grand direct de l'information. C'est la deuxième grande partie qui s'installe chez vous. Vous suivrez donc deux grandes rubriques tout à l'heure. La première est relative donc au dispositif Azoli. On parle donc de ce programme Tout Savoir. Sur l'opération apiculture, justement, vous aurez donc toutes les précisions sur l'apiculture en ce qui concerne l'initiative mise en place par Azoli. Et ensuite, vous suivrez également Eugène Alosoukpo. Il est analyste politique. Avec lui, on revient sur les 10 ans donc de gestion du président Patrice Talon. Que retenir des différentes actions mises en place par le chef de l'État sortant? Vous aurez donc les précisions tout à l'heure. Voilà, c'est Geoffroy Touli, toujours manipulation technique, suivi de Marouane Bouégui du CFIMAB, derrière donc la caméra pour le TikTok en direct chez vous, pour vous qui nous suivez. Et puis, Fanny Chabi, je suis en direct. On vous laisse donc en compagnie de la toute première rubrique, le dispositif Azoli. Que savoir sur l'opération apiculture? Vous avez toutes les précisions juste derrière cette transition.
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1: L'opération apiculture du programme Azoli a amorcé sa vitesse de croisière. Dans plusieurs zones placées sous le contrôle des agrégateurs, les bénéficiaires formés ont déjà reçu les équipements de protection individuelle. Sujet au centre de cette conférence publique, le niveau d'évolution de l'opération du programme Azoli et les perspectives. Invité, Madame Myriam Judith Agasuno, secrétaire technique adjointe à la coordination du projet d'inclusion des jeunes prodiges. Sadat Saoudé, de Radio Rurale Locale d'Ouaké, conduit cette émission.

0: Madame Myriam Judith Agassounon, pourquoi le choix de l'apiculture comme métier d'insertion professionnelle des jeunes peu ou pas instruits au Bénin?
1: Le choix de l'apiculture au sein du programme émane d'abord du choix des jeunes PPI. Souvenez-vous qu'après les inscriptions, nous voyons sur la plateforme les différents domaines d'activité choisis par les PPI lors de leur inscription. Étant donné que l'apiculture est l'un des métiers porteurs de richesses, nous avions choisi l'apiculture pour pouvoir continuer à faire de ces jeunes, de leurs rêves, une réalité.
2: Wilfried Boutara, de Radio Dinaba FM de Boukoumbé. En quoi consiste l'opération apiculture dans le cadre du programme Azoli?
1: L'opération apiculture dans le cadre du programme consiste à mettre les moyens à la disposition des jeunes peu ou pas instruits qui n'avaient pas de l'appui, qui avaient un désespoir, mais qui nourrissaient quand même l'envie de pouvoir devenir un entrepreneur. Donc, nous, en tant que responsables au niveau du programme, nous aidons, nous accompagnons ces jeunes à pouvoir quitter zéro pour devenir entrepreneur de qualité via différentes formations.
2: Quelles sont les principales étapes déjà franchies depuis le début de l'opération apiculture?
1: Nous avions déjà franchi plusieurs étapes. Après la sélection des bénéficiaires, il y a eu le choix des agrégateurs. Et avec les bénéficiaires, nous avions organisé des ateliers de compétences de vie. Vous savez, n'est pas entrepreneur qui veut, mais qui peut. Grâce à cette formation, le PPI découvre qu'il peut réellement être entrepreneur. Ou il retient également que lui, il ne pourra pas entreprendre et on l'oriente vers autre chose. À part ces ateliers de compétences de vie, les agrégateurs agrégés leur font la formation sur les techniques de courte durée. C'est en deux phases. Ils font la phase théorique et la phase pratique. Pratique réelle même, dans les ruchers. Ils touchent à la réalité du terrain. Après cette formation, ils sont maintenant aguerris pour pouvoir faire de leur rucher une réalité. Et là, nous mettons à leur disposition la subvention qui est de 200 000. Après la subvention, ces jeunes mis à la disposition des agrégateurs ordonnent à leur structure de financement de virer la partie qui est destinée à l'achat des ruches aux agrégateurs et les agrégateurs mettent à leur disposition les ruches et aussi les équipements de protection individuelle. Donc voilà quelques étapes que nous faisons avec ces jeunes.
3: Tessingou Touré de Radio Nanto. Madame Agassounon, quelle est l'utilité d'opérer par zone apicole et quelles sont les réalités dans chaque zone?
1: Nous avions décidé d'évoluer par zone parce que quand nous répartissons ces jeunes par localité, nous avons 6 zones. Donc chaque agrégateur pourra encadrer ces jeunes facilement. Ils auront les formateurs à leur disposition et ces formations pourront se dérouler simultanément sur toute l'étendue du territoire parce que chaque agrégateur mettra à la disposition de ses PPI, ses formateurs. Au lieu que ça soit un seul agrégateur et ce sera les mêmes formateurs qui vont sillonner de département en département. Donc le fait d'évoluer par zone donne plus d'efficacité à ces formateurs de pouvoir également faire un suivi rigoureux. Ils ont un nombre restreint à encadrer par zone et ils pourront être efficaces sur la gestion de leur PPI. Pour les jeunes des parcs nationaux Pandjari et W, ils ont dépassé l'étape de la formation sur les compétences de vie et également les formations sur les techniques de courte durée. Pour ceux de la zone 2, Bogou, Alibori, et la zone 4, Sous-Colline, Les agrégateurs ne sont pas encore connus. Le processus est en cours. D'ici là, eux-mêmes, ils auront leurs agrégateurs pour pouvoir commencer les formations techniques de courte durée. En attendant, ils ont déjà suivi la formation sur les compétences de vie, sur les compétences entrepreneuriales également. Pour la zone 5, Mono-Koufo, ils ont franchi l'étape de formation ACV, formation technique de courte durée. Ils ont déjà reçu leurs équipements de protection individuelle. Il reste maintenant les équipements de production à mettre à leur disposition pour leur installation. Également pour la zone 3, Atakora Donga, ils sont au même niveau que ceux de la zone 5. Pour la zone 6, Wemé Plateau, Atlantique Littoral, ils ont franchi toutes les étapes. Les subventions sont déjà mises à leur disposition et ils ont déjà viré ce qui est destiné à l'achat de leurs ruches dans le compte de leur agrégateur et aujourd'hui, ils sont dans l'attente de recevoir leurs ruches pour leur installation.
0: Michel Takpara, Solidarité FM de Djougou.
4: Madame la secrétaire technique adjointe à la coordination du Prodige, qui met les équipements à la disposition des bénéficiaires?
1: C'est le programme Azoli qui met les équipements à la disposition des bénéficiaires. Et c'est sous deux ordres. Nous avons les équipements de protection individuelle. Ça, c'est déjà mis dans le marché des agrégateurs et ce sont eux, avec les spécificités bien définies, qui mettent à la disposition de ces jeunes bénéficiaires après les formations techniques de courte durée. Et bien après cela, on met en fonction du nombre de bénéficiaires qui participent réellement à la formation technique de courte durée, nous faisons le point et c'est à ceux qui franchissent cette étape que nous positionnons les subventions. Et c'est après la mise à disposition des subventions que les jeunes mêmes décident de mettre les ressources liées à l'achat des ruches à la disposition des agrégateurs et maintenant ces derniers mettent à la disposition de ces jeunes les équipements de production. Pour ce qui concerne les équipements de protection individuelle, nous avons leur accoutrement, les gants et les bottes. Et pour les équipements de production, il s'agit des ruches et de la ruchette, ce de quoi ils auront besoin pour pouvoir faire l'élevage des abeilles.
5: Aurel Gbadeno de Radio Mono FM Komé. Madame Myriam Agassounou, quels sont les équipements dont chaque bénéficiaire a droit de la part du programme Azoli?
1: Chaque bénéficiaire, comme je le disais tantôt, a droit à une subvention de 200 000, qui est déclinée ainsi. Achat de 6 ruches, achat d'enfumoirs, de lève-cadres, de couteaux, de brosses et de seaux. Donc, c'est ce à quoi les 200 000 sont destinés. Donc, après ça, le projet met à la disposition de ces jeunes les équipements de protection individuelle qui n'est rien d'autre que leur accoutrement, les gants et les bottes.
0: Cette conférence publique se poursuit avec vous, Madame Agassounou. Qui choisit le type de ruche, les agrégateurs ou le programme Azoli?
1: Nous avons plusieurs sortes de ruches avec des spécificités diverses. Étant donné qu'au niveau du programme Azoli, nous avons des spécialistes environnementaux. Les agrégateurs sont venus, ils ont expliqué chaque ruche avec ses avantages et ses inconvénients. Et les spécialistes environnementaux du projet ont décelé les méfaits au niveau de chaque ruche pour la santé, bien sûr, de nos PPI et de commun accord. On s'est convenu de la ruche kényane en bois. C'est cette ruche kényane en bois que les agrégateurs ont adoptée pour nos PPI apiculteurs.
2: Didier Awandinou de Radio La Voix de la Vallée à Djougou. Madame Judith Agassounon, secrétaire technique adjointe à la coordination au Prodige, comment les jeunes vont-ils écouler autant de quantités de miel produit?
1: Je parlais tantôt de la qualité du miel. Avoir la quantité à produire par nos jeunes, les agrégateurs ont déjà le marché d'écoulement à l'extérieur. Donc ces miels seront consommés bien évidemment au Bénin, mais seront également exportés. Nous avons expliqué tantôt que les agrégateurs ont pour rôle d'accompagner les jeunes dans la formation, l'installation, le suivi, la production et l'achat de leur production. Donc, ils ont à charge de commercialiser toute la production de ces jeunes. D'où, ils ont l'obligation de veiller à la qualité du miel que ces jeunes auront à produire, puisque ces tonnes de miel qui seront produites seront exportées. Et si la qualité n'y est pas, ils ne pourront pas écouler facilement ces productions.
3: Madame Agassounon, que dire aux bénéficiaires des autres zones où l'opération n'a pas encore atteint sa vitesse de croisière?
1: Les bénéficiaires de la zone 2, ceux du département du Borgou et de la Liborie, et ceux de la zone 4, qui concerne les départements du Jour et des Collines, qui s'impatientent à poursuivre les formations techniques de courte durée et attendent impatiemment à être également installés. Nous leur demandons de patienter un tout petit peu. Le processus est en cours et d'ici là, nous aurons à finaliser le marché du choix de l'agrégateur et ils auront aussi leurs agrégateurs pour démarrer effectivement les activités.
6: Jules Sovici de Radio Sado Dagbotagon. Une dernière question, Madame la secrétaire technique adjointe à la coordination du Prodige. Pour les nombreux candidats en attente des opportunités du programme Azoli, peuvent-ils encore espérer d'en être bénéficiaires?
1: Tout jeune remplissant les conditions, c'est-à-dire tout jeune ayant entre 18 et 30 ans, peu ou pas instruit au maximum BEPC, qui veulent toujours bénéficier des opportunités du programme Azoli, c'est encore possible. Nous avons une phase additionnelle de 18 mois. Qu'ils fassent le process en allant dans les antennes départementales de l'Agence nationale pour l'emploi ou dans nos mairies auprès des responsables de l'unité locale pour la promotion de l'emploi ou les facilitateurs en emploi, ils peuvent toujours se rapprocher d'eux pour s'inscrire ou même depuis leur maison sur la plateforme de l'ANPE www.anpe.bj. Les agents sont toujours là à les recevoir et nous avons pour cette phase additionnelle encore 8 000 pour l'emploi salarié, 2 000 pour l'auto-emploi, sans oublier les personnes handicapés qui vont bénéficier de l'appui du programme Azoli dans différents domaines.
0: Sadat Saoudé de Radio Rurale Local de Waké a conduit cette conférence publique qui a reçu Madame Judith Agassounon, secrétaire technique adjointe à la coordination du projet d'inclusion des jeunes prodiges. Merci de nous avoir suivis.
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2: Docteur Général Soupo, bonjour.
3: Bonjour à vous.
2: Allez, après 10 ans au pouvoir, Patrice Talon s'apprête à quitter la Marina. Occasion de revenir un peu sur son bilan. Quel héritage laisse-t-il selon vous?
3: Nous sommes unanimes à reconnaître que M. Patrice Talon a été un président extraordinaire. Un président qui apparemment avait sur papier sa vision des choses avant que d'être élu. Les résultats au bout de 10 ans peuvent ne pas agréer tout le monde, mais sur l'essentiel, nous devons être d'accord qu'il a été un président, eh bien, audacieux, téméraire, et qui a vu juste sur plusieurs aspects de la vie nationale qui étaient à mal du fait de nos mauvais comportements. Vous savez que, eh bien, les ressources de l'État étaient gérées à volonté selon qu'on est fort ou on n'est pas fort, ou on appartient à telle région ou à tel parti politique. Aujourd'hui, ce n'est plus le cas. Il y a un assainissement total des ressources de l'État. Et les régies financières aujourd'hui font merveilleusement leur travail. Vous avez les douanes, vous avez les impôts, vous avez le trésor. Et le système est fait qu'aujourd'hui, en une journée, on peut savoir ce que l'État engrange comme ressources. En une semaine. Et donc, ce sont des avancées majeures. Alors, généralement, Patrice Talon a couvert le Bénin d'une nouvelle tauge. On peut ne pas être d'accord avec lui sur l'ensemble des aspects. Les puristes de la démocratie ont dit que nous avons reculé en matière de liberté. Ça dépend de celui qui le dit et les intérêts qui le motivent à le dire. Mais nous devons comprendre que la démocratie que nous avons adoptée à la conférence de 90 n'a pas été celle que nous avons continué à pratiquer jusqu'en 2016. Parce que on avait une démocratie qui profitait à quelques individus. Des chefs de partis politiques qui veulent jouir de leur autorité pour positionner qu'ils veulent selon quels moyens. Donc il y avait un désordre total sur... on doit être d'accord pour savoir que avec les réformes politiques, même s'il y a des aspects qui sont corrigibles, que Patrice Talon a fait des efforts dans ce domaine. Aujourd'hui, vous avez de grands ensembles, vous n'êtes pas obligé d'être membre de ces ensembles-là, oui. Mais des ensembles qui dictent la loi sur le plan politique. Vous avez à l'Assemblée nationale deux partis fortement représentés. Vous me direz que les deux partis appartiennent à la mouvance présidentielle, mais les circonstances ont fait que ça soit ainsi. Les problèmes que nous avons eus sur le plan politique en 2017 sont dus au fait que des hommes politiques qui avaient les anciennes pratiques ont estimé que Patrice Talon ne pouvait jamais faire les réformes qu'il avait annoncées. Et donc, c'était de la résistance qui nous a conduit à la violence en 2019. Ceux-là, aujourd'hui, de leur position, ils doivent faire leur analyse personnelle et comprendre que celui qu'ils avaient en face, qui s'appelait Patrice Talon, avait une vie plus élevée que leur propre vie. Les résultats sont là aujourd'hui. Nous avons passé une période électorale des plus apaisées. Des candidats, c'est là pour la première fois que des candidats ont pu élaborer des projets de société en bonne et due forme qui nous ont vendus dans l'ensemble des localités, que ce soit dans l'opposition ou dans la mouvance. Je crois que c'est louable sur ces questions-là. Aujourd'hui, nous pouvons tenir les candidats, notamment celui qui est élu, sur les compartiments qu'il nous a présentés dans son projet de société. Je crois que c'est des avancées majeures. Et il sera jugé 2 ans, 3 ans, 4 ans, 5 ans, 7 ans sur ce qu'il aura fait de son projet de société. S'il devait demander un deuxième mandat, eh bien, on va le juger par rapport à ça. Donc, globalement, oui. Vous avez la numérisation du service, des services publics. Chacun peut avoir son casier judiciaire à partir de son lit. Vous pouvez avoir des services publics en payant directement, sur votre portable les services publics, etc. La transparence dans les concours publics. Parce que c'est une mesure hautement sociale. Aujourd'hui, vous êtes méritant, vous n'avez personne. Eh bien, si vous êtes candidat à un concours et que c'est vous, c'est vous. C'est pour la première fois sous le président Patrice Talon qu'on avait besoin d'avoir 100 auxiliaires de justice, qu'on n'a pas pu avoir le nombre. Parce que on avait un jury ferme. C'est ça, ce sont les réalités. On parle souvent de faiblesse de mesures sociales sous Patrice Talon. On ne voit que ce qui entre dans la poche de nous les autres. Mais il y a des mesures qui contribuent à la paix sociale et à l'amélioration des situations sociales. Le paysan qui s'est échiné pour mettre son enfant à l'école, qui a une licence, qui a une maîtrise, et qui aujourd'hui postule à un concours, si l'enfant est bon, il passe. On n'a pas besoin de négociations, de dessous de table, de donner 100 000 francs. Vous savez, il y a un secteur au Bénin, pour être admis dans ce secteur-là, il fallait donner 5 millions de francs CFA ou 10 millions. Tout le monde sait. Tout le monde savait ça. Donc, quand tu n'as pas ça, tu ne peux pas aller. Aujourd'hui, ce n'est plus ça. Vous avez des enfants de paysans qui sont dans ce secteur-là, qui sont formés, qui sont au service de l'État. Ce sont des réalités. Nous devons saluer ça, qu'on soit de l'opposition, qu'on soit de la mouvance, qu'on soit pour ou contre Patrice Talon. Je ne vais pas citer les infrastructures qui ont été faites. Vous savez, la question de l'addition d'eau. Nous avons quelques soucis aujourd'hui du fait de la sécheresse parce que nous ne sommes pas totalement indépendants sur le plan de la fourniture électrique. Donc les autres pays, parce qu'il y a assèchement des bassins d'eau, eh bien n'ont pas la quantité d'électricité. Donc il fallait qu'ils se servent d'abord avant de nous servir. Donc nous avons beaucoup de délestage, ce que les gens appellent délestage aujourd'hui. Mais ce sont des situations qui vont se corriger. Ce qu'on ne dit pas souvent sur le plan de l'électricité, c'est que une bonne partie de la production de l'énergie nationale, électrique nationale, qu'on voyait vers la GDZ, la Glodigbé industrielle zone où il y a beaucoup d'industries textiles qui travaillent. Ils ont besoin d'énergie parce que l'État leur a offert des facilités dont il faut que les industries produisent eh bien, pour eh bien, tirer des profits. Voilà une ossature générale de ce que Patrice Talon a pu faire. Il n'a pas pu tout faire bien, mais pourtant, sur des aspects essentiels de la vie, nous avons avancé et aucun président aujourd'hui ne peut nous amener à faire des pas en arrière. Ce n'est pas évident. Vous n'allez pas dire, moi je suis né dans le Zou, je vis dans l'Ouémé, mais pour prendre mon casier judiciaire, il fallait que je vienne à Porto-Novo, à Abomey. C'est 48 heures. Si tu as la chance que le greffier est là, c'est bon. Si le président peut aller à une réunion, il est occupé, le président du tribunal ou le procureur. Donc, c'est compliqué. Donc, aujourd'hui, là, de ma chambre, je peux avoir ça. Qu'est-ce que le peuple demande? Voilà ce qui en est de Patrice Talon. Il a imprimé une rigueur à la gestion de la chose publique. Une gouvernance eh bien appréciée de tous. Vous avez vu, cette gouvernance a fait que sur le plan des classements de la bonne gestion à l'international, le Bénin occupe de très meilleures places. Ce n'est pas la personne de Monsieur Patrice Talon qui importe. Ce n'est pas la preuve, c'est qu'il est en train de partir. Mais c'est ce qu'il aura laissé de bien. C'est ce qu'il aura laissé de bien. Et pour ceux-là qui étaient férus de la liberté totale, je voudrais comprendre que il n'y a aucune liberté totale sans l'engagement pour ses droits et ses responsabilités. On ne peut pas se dire bon citoyen si on ne paie pas les impôts. La première chose, l'une des choses agréables, c'est qu'aujourd'hui, quand vous êtes homme politique ou homme simplement, vous devez payer vos impôts. Sinon, vous ne pouvez pas avoir d'engagement public. C'est ça la responsabilité. C'est ça l'avantage du président Patrice Talon. Il est parti, il n'est pas un dieu. Prions pour que eh bien sa succession puisse élever ses niveaux plus haut pour que le peuple le citoyen ordinaire de Tanguyeta, de Parakou, de Natitengou, de Bopa, de Boykon et de Dango puisse profiter de ces avantages, notamment les questions d'assurance maladie, puisque eh bien la maladie peut frapper à tout moment.
2: Alors un héritage globalement satisfaisant donc, mais il y a quand même une tache noire que beaucoup soulignent dans cette gouvernance là du président Patrice Talon, le cas des prisonniers et exilés dits politiques. Qu'en pensez-vous?
3: Vous savez, à un moment donné, il faut prendre ses responsabilités. Et à un moment donné, quand on commet un tort, il faut le reconnaître eh ben, pour bénéficier de la faveur du chef. Tous ceux-là qui sont à l'extérieur ne sont pas exempts de reproches. Il y en a qui ont été, pour la plupart, ils ont été condamnés pour des faits de délit public. Même si sous la couverture d'hommes politiques, on trouve toujours que c'est parce que ils sont dérangeants qu'on les persécute. Non, il y a de faits réels de délits, et ce n'est pas, on peut commettre la faute une fois, mais il faut savoir reconnaître que on a commis une faute et se repentir. C'est tout l'essentiel. Les prisonniers, vous savez, il y a beaucoup d'informations qui ne circulent pas, mais il y a beaucoup de choses qui sont réelles, qui ne sont pas à la connaissance de tout le monde. Mais dans tous les cas, l'essentiel, c'est que nous puissions concourir à la paix nationale. Nous aurons voulu que ceux-là qui sont en asile reviennent, encore qu'ils sont sous le poids d'une condamnation judiciaire. Quelle est la formule? Nous aurons voulu que nos sœurs et nos frères qui sont en prison, eh bien, qui se disent victimes de la gouvernance de Patrice Talon, à tort ou à raison, eh bien, puissent sortir, retrouver leur liberté. Mais là où nous en sommes aujourd'hui, puisque Patrice Talon est en train de partir, la question devait être une question de consensus national, de concertation. C'est pas une question de je dois sortir, je vais sortir. C'est une question de, ben, voilà la vraie face de la situation. Nous avons envie de sortir. Quels sont les dispositions qui doivent être prises, quels sont les engagements que nous prenons pour sortir. Je crois que Patrice Talon est en train de partir. Patrice Talon n'a plus la clé du problème en tant que président de la République parce qu'il va sortir le 23 mai à minuit. Et donc, le prochain président de la République va s'occuper de cette question pour y trouver relativement des...
1: C'est possible
3: parce qu'il s'agit de Béninois qui peuvent s'écouter, se comprendre et prendre des décisions ensemble pour le bonheur de tous.
2: Alors, on va maintenant parler de Romuald Ouadahi qui est élu président avec 94% des suffrages lors de la présidentielle du 12 avril dernier. Il aura un héritage, un lourd héritage à défendre. Ça ne doit pas être facile, j'imagine, mais il a les capacités pour...
3: Beaucoup disent qu'il est trop jeune et qu'il n'a pas toutes les béquilles. Je ne suis pas de cet avis-là. Vous avez quelqu'un qui a un profil fort, convoité de par le monde, quelqu'un qui a travaillé pendant 10 ans à semer les réformes qui ont produit des fruits. Je n'ai aucun doute qu'il ait toute la capacité, toute la vue pour continuer à gérer l'État. Il est le meilleur candidat que Patrice Talon puisse trouver. Et les partis de la mouvance, les mouvements, et même certains qui étaient de l'opposition radicale ont contribué à son élection qui était vraiment une consécration populaire. D'avoir quelqu'un qui a ce score, 94%, c'est un record. Ça ne s'est jamais produit au Bénin dans le contexte actuel. Je vois ce score comme une validation de ce qui est positif et essentiel dans la gouvernance de Patrice Talon. Parce qu'on sait que, eh bien, Romuald Ouadahi, nouveau président de la République, a été à la hauteur de la tâche, apprécié de tous. Il a assaini les finances publiques. Il a eu cette force, eh bien, de ressusciter l'État aux côtés du président Patrice Talon. Donc aujourd'hui, si on lui laisse la guidance du pays, il a toutes les chances de réussir. L'essentiel qu'il s'entoure d'équipes qui puissent l'aider à le faire. On est président de la République, c'est une chose. On est au niveau stratégique, mais on n'est pas toujours à l'opérationnel. Ce sont les collaborateurs, les ministres, les cabinets ministériels, les agences qui seront à l'opérationnel. Il suffit de mettre les bons hommes là où il fallait les mettre pour que le résultat soit. Il nous a promis des choses essentielles. Il a dit que désormais, quand quelqu'un peut-être a des cas d'urgence à l'hôpital, eh bien, on va le soigner d'abord avant de lui présenter une facture. C'est déjà majeur parce que la vie n'a pas de prix. Il a dit que il va régionaliser le développement, que les 12 départements seront fondus en 6 régions de développement. Comment va-t-il le faire? Est-ce que c'est un gouvernorat que nous aurons? Est-ce que nous allons avoir des présidences de régions? C'est à lui de déterminer. Je crois que ce sont des éléments essentiels qui ont de répercussions nettes sur la vie quotidienne des citoyens. Il a dit également que il va purifier l'environnement des artistes au point de changer leurs conditions de vie. Il a même parlé de salaire mensuel pour ceux-là qui auront le mérite et la qualité de produits. Donc, ce sont des secteurs clés. La retraite pour les agriculteurs, donc les réformes qui sont proposées, nous voulons les voir le voir à l'œuvre d'ici peu. Et je n'ai aucun doute, et les Béninois doivent croiser les bras et prier pour lui, pour que les acquis du président Patrice Talon puisse être greffé sur ce que ce jeune pourra faire pour qu'au bilan, ça ne soit pas un bilan d'un septennat, mais un bilan d'un septennat plus une décennie, pour que chacun de nous puisse voir clair ce qui a évolué en lui. Le procès qu'on a fait à Patrice Talon, c'est le social tout le temps, parce que, vous savez, l'univers social a changé. Quel était, avant 2016, ce qui se passait? Nous avons beaucoup de meetings politiques, vous avez des gens qui sont dans les bâches, dans les chaises, qui font du sandwich, donc chaque samedi, ce business, eh bien, pouvait aller. Patrice Talon est venu mettre fin à ça. Ceux-là qui vivaient de cette activité-là, bon, étaient obligés de se réorienter, mais il est plus facile d'avoir l'argent du politique que l'argent dans le business réel. Donc, tous ceux-là sont mécontents aujourd'hui où ils ont fermé Barak. C'est normal parce que les choses ne peuvent pas continuer. Chaque président a sa vue, sa façon de faire les choses. Donc, lui-là, il est venu interdire les meetings politiques et ça a fait mal à beaucoup. Aujourd'hui, je ne suis pas sûr que ça va reprendre, puisque c'est pas évident. Donc, c'est du passé. Il faut se refaçonner à l'environnement actuel et imaginer que nous sommes dans un environnement où chacun peut créer son paradis dans l'enfer supposé généralisé. C'est possible pour chaque Béninois. L'État béninois, sous Patrice Talon et certainement sous Romuald de Walahi, va travailler davantage à créer cet environnement assaini, cet environnement d'affaires, cet environnement social, cet environnement politique à nos citoyens pour que chacun puisse entreprendre, puisse penser, réfléchir et contribuer au bien-être de la République parce que, eh bien, on est président de la République pour les citoyens qui sont en bonne santé, qui ont la tête pour travailler et créer des richesses.
2: Docteur Eugène Alossouk, où est-ce que Romuald de Walahi a plus de chances de réussir avec la trêve politique qui a démarré depuis quelques jours maintenant dans notre pays, cette trêve qui fait couler beaucoup d'encre et de salive?
3: Lorsque vous parlez de trêve politique, eh bien, les puristes de la démocratie sont piqués au vif parce qu'ils estiment que c'est antidémocratique. Je suis d'accord, mais le gros problème que nous avons dans nos pays, notamment en Afrique, c'est que nous avons adopté une démocratie importée qui a traversé les civilisations occidentales, qui s'est assainie dans les civilisations occidentales qu'on a placardées ici, dans un contexte différent. Conséquence, nous voulons agir comme des Blancs, alors que nous n'en avons pas les ressources. Nous voulons fonctionner comme les Blancs. Comment vous réclamez de la démocratie puriste sans savoir que vous devez payer vos impôts? C'est comme ça que ça se passe dans les pays occidentaux. Sans voler l'argent public, l'argent qui est destiné aux ouvrages publics, eh bien, les Béninois avaient le plaisir de voler cet argent-là et de construire des étages, des milliers de maisons sans pouvoir les occuper parce que c'est de l'argent public. Vous avez beaucoup de fonctionnaires aujourd'hui, beaucoup de gens qui étaient aux affaires, qui sont à la retraite, qui n'ont même plus la possibilité de se faire soigner parce que ils avaient mené une vie au-delà de leurs moyens, au-delà de leur salaire. Ça là, ça ne peut plus se reproduire. Et donc, l'environnement démocratique que nous avons créé à partir de 90, c'est un environnement contextualisé. Parce que on avait envie de chasser le président Kérékou parce qu'il mettait les gens en prison avec les uns et les autres, donc il fallait créer un large espace de liberté. Mais on ne nous a pas dit à la conférence nationale que la liberté s'accompagne du développement. Le Béninois pense qu'il suffit qu'il dise démocratie pour que son pays se développe, qu'il y ait un tour de magie. C'est pas évident. L'effort de développement, la voie nous a été montrée par le président Patrice Talon. Ça a été douloureux pour tout le monde. Oui. Tout le monde paie les impôts. Vous courez aujourd'hui dans les agglomérations avec votre véhicule, vous payez les 10 000 francs. Ça fait mal à tout le monde. Mais c'est la loi. C'est la loi. Et ça ne changera pas parce que Patrice Talon est parti. Ça va s'endurcir davantage. Parce que c'est ça l'État. Les citoyens doivent se discipliner à l'aune des exigences de ceux-là qui nous dirigent et qui travaillent dans un canevas. Donc, moi, je n'ai pas de doute par rapport à ce qui va se passer les 10 années. Maintenant, la trêve peut être interprétée comme une volonté d'apaisement, de continuité, une volonté de faire en sorte que le président élu puisse continuer à travailler sur les 6 ans de façon aisée avec son équipe, quitte à avoir à être critiqué dans 1 an. Chaque pays crée le modèle qui lui est convenable, selon le contexte dans lequel il vit. Ailleurs, ce n'est pas possible, mais nous avons décidé ainsi. Faisons la pratique sur la durée, dégageons-en les conclusions et procédons à l'amélioration s'il y a lieu ou, eh bien, fissons les choses, consolidons, eh bien, ces tests-là, si ces tests-là concourent au bien-être de tous et au développement du pays.
2: Pour finir cet entretien, Dr Génal Osukpo, beaucoup disent que Patrice Talon est parti pour rester avec le Sénat, bien évidemment, qui va s'installer très bientôt. Est-ce que vous avez la même lecture de la situation? Patrice Talon est-il toujours au pouvoir?
3: Je me répète, chaque pays s'adapte à son contexte et prend des initiatives qui lui permettent d'évoluer. Le Sénat tel que créé comme première chambre du Parlement n'est pas un Sénat comme au Togo, comme au Niger, etc. C'est un Sénat d'apaisement national. Ceux qui sont les anciens présidents de l'Assemblée nationale, les anciens présidents de la République, les anciens présidents de la Cour constitutionnelle, les anciens présidents de la Cour suprême, les anciens chefs d'État-major, ce sont des personnalités qui ont exercé des pouvoirs publics, qui ont l'expérience pour eh bien décider. Ce n'est pas une chambre de contradiction de la chambre basse qui est l'Assemblée nationale, c'est une chambre de complémentarité. Ceux-là doivent eh bien ramener les autres qui sont à la gestion du pays quand il y a dérive, quand il y a eh bien difficulté de dialogue, etc. C'est le rôle qui est dévolu à cette institution là. C'est un Sénat made in Bénin. Donc on peut critiquer, mais il faut faire l'expérience. Vous n'allez pas voir dans une institution le président Boniyayi, Nicéphore Soglo, Patrice Talon désormais, Bruno Amoussou, Martin Kofi Nago, Idi Kola Olé, Adrien Rungbeji, Abraham Zizdoko et Théodore Olo, Robert Dossou, les anciens chefs d'état-major, le général Akpona, le général Mathieu Boni, le général Amoussou, tous ceux-là, pour qu'ils prennent des décisions contre la République ou ils prennent des décisions pour contrecarrer le président de la République. C'est faux. Ceux qui ont peur ne doivent pas avoir peur. Il faut faire l'expérimentation pour voir ce que cela va donner. Et nous imaginons que ceux-là, toutes ces personnalités qui vont constituer le Sénat vont travailler à ce que le pays tienne debout, continue à vivre, continue de garder la joie de vivre, même si ce n'est pas facile pour tout le monde, pour que eh bien les indices de développement qui ont été rehaussés sous le président Patrice Talon puissent continuer à l'être. Le Bénin, c'est le seul patrimoine que nous avons, c'est la seule matière qui nous unit de façon fondamentale, et nous devons travailler à consolider ce qui a été acquis. Ce qui n'a pas été bon sous le président Patrice Talon, nous osons croire que le nouveau président de la République va corriger tout ça pour que chaque Béninois se sente dans sa peau de citoyen et dans sa peau de devoir vis-à-vis de la République.
2: Merci à vous, Dr Génal Osukpo. Merci pour ce riche entretien.
3: C'est moi qui vous remercie.
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Madame, Monsieur, bonjour. Bienvenue dans Terminus de ce vendredi 8 mai 2026. Merci de nous préférer. Aujourd'hui, dans Terminus, nous allons vous proposer un entretien réalisé avec le docteur Vodunre Maoublo. Il est médecin gynécologue au centre hospitalier universitaire départemental du Borgo. Mais avant, on va vous lire une troisième livraison. La une des Canards parue est parvenue à notre rédaction ce vendredi. On démarre avec le quotidien du service public La Nation qui titre Cour des comptes Ismat Biotiane prête serment. Produits pharmaceutiques, les conditions de cession des médicaments précisées. Forte pluie à Cotonou, ce que cachent les inondations. Matin libre, capitale économique du Bénin. Quand les inondations résistent aux investissements. Cotonou, pour abus de fonction, un conseiller du 12e écroué après le CA12. La boussole, passation de charge au sommet de l'État, Wadani investit à Cotonou le 24 mai prochain. Inondation temporaire à Cotonou, la CIRAT explique et rassure. Le matinal pour poursuivre interpellation de deux conseillers municipaux de Cotonou, la glaive de la justice toujours inflexible face à l'impunité. Forte pluie et inondations passagères à Cotonou, les clarifications de la CIRAT. L'affiche du jour, première mandature présidentielle de Romuald Ouadani, entre promesses électorales et attentes réelles des populations. Climat des affaires au Bénin, un environnement assez favorable mais perfectible. L'événement précis, forte précipitation sur Cotonou et environ, la CIRAT dévoile les mesures d'assaut contre les inondations. Atelier parlementaire d'appropriation, le projet de loi de règlement définitif du budget de 2024 en examen. Bénin intelligent pour finir, Cotonou sous les eaux, la surprise climatique, 2 heures pour évacuer, la CIRAT appelle à la responsabilité citoyenne. Conditions de vie et de travail des journalistes, Hervé Ressou interpelle l'État et les responsables des médias.

0: Parmi nous de ce vendredi 8 mai 2026, je vous propose un entretien réalisé avec le docteur Maoublo Vaudoukhe. Il est gynécologue obstétricien au CHUD Borgo. Avec lui, on parle du syndrome des ovaires polykystiques, communément appelé SPOK. Que comprendre réellement de cette maladie? Suivez plutôt. Docteur Maoublo Vaudoukhe, bonjour.
1: Bonjour, madame la journaliste. Ça va bien, merci.
0: Avec vous, aujourd'hui, on parle du syndrome des ovaires polykystiques, communément appelé SPOK. Dites-nous, qu'est-ce qu'on appelle exactement SPOK?
1: Alors, c'est un trouble endocrinien fréquent qui est caractérisé par la conjonction de trois éléments. Une hyperandrogénie clinique et ou biologique. Donc, ça veut dire un excès d'hormones mâles, une dysovulation ou une anovulation chronique et un aspect échographique particulier. C'est-à-dire, il y a de nombreux petits follicules en périphérie de l'ovaire.
0: En réalité, est-ce une maladie hormonale, métabolique ou gynécologique?
1: Ma définition tout à l'heure relève d'un consensus sur la définition. Parce que il fut un moment, il était difficile de classer ces signes. Donc, ces trois principaux signes que je viens de vous citer ont été regroupés. Et c'est pourquoi on parle de syndrome. C'est la définition du consensus de Rotterdam en 2003 qui a permis d'avoir cette définition. Alors, est-il une maladie hormonale, métabolique ou gynécologique? Les trois à la fois. C'est avant tout une endocrinopathie, donc une maladie hormonale. Parce qu'il y a une hyperandrogénie, les hormones masculinisantes, l'insulino-résistance, c'est-à-dire l'insuline, des phénomènes de résistance à l'action de l'insuline sur les organes. Ça, c'est la part hormonale. Il y a un retentissement métabolique majeur. Ici, il y a un risque de diabète de type 2. Et de troubles des lipides dans le sang. On parle aussi de syndrome métabolique. Et enfin, il y a les conséquences gynécologiques avec le trouble du cycle, les troubles du cycle menstruel, l'infertilité, le risque d'hyperplasie de l'endomètre. Donc, sa prise en charge est donc pluridisciplinaire.
0: D'accord. Et quelles sont les causes ou les facteurs de risque? Du SPOK.
1: Les facteurs de risque. En fait, les causes, c'est pas très précis en réalité. Et les recherches se poursuivent. On sait qu'il y a une note génétique. Donc, c'est un peu lié et familial. Donc, il y a une note génétique. On sait aussi que tout à l'heure, j'ai dit que ça pouvait entraîner des troubles des lipides, des troubles métaboliques. J'ai parlé de diabète. Donc, ça peut entraîner l'obésité. Et ce qu'il y a, c'est que c'est comme une roue. On ne sait plus si c'est l'obésité, le diabète qui est le facteur qui favorise la survenue du syndrome ou bien c'est le syndrome qui favorise la survenue de ces troubles. Ce qui est sûr, c'est ça aggrave l'obésité, c'est-à-dire les femmes qui ont un syndrome des ovaires micropolykystiques ont tendance à prendre du poids et ça s'aggrave de plus en plus.
0: En dehors déjà de cette prise de poids, quels sont les signes qui doivent alerter une femme pour dire ah, elle a un syndrome polykystique?
1: Oui, je crois que c'est le trouble du cycle menstruel. Bon, ça
0: Quand on
1: c'est.
0: commence pas à avoir des cycles réguliers, c'est ça?
1: Oui, en fait, les troubles du cycle menstruel, en particulier, le cycle devient long. Puisque vous savez que le cycle menstruel, normalement, c'est autour de 28 jours. Mais là, vous aurez des cycles qui deviennent longs, 35 jours, 40 jours, même plus, et qui ont tendance même à disparaître. Il n'y a plus de cycle menstruel. C'est le signe le plus caractéristique. Mais à côté de cela, vous aurez les petites éruptions cutanées au visage, on parle d'acné. Et vous avez parlé d'hirsutisme, c'est-à-dire on a des poils aux endroits où habituellement il n'y a pas de poils chez la femme. Vous avez des poils au menton, à la poitrine, etc. Vous savez que les poils, c'est les caractéristiques des hommes à ces endroits. Et donc, c'est lié aux hormones masculinisantes dont je parlais tantôt.
0: Et à quel moment est-ce qu'il faut consulter?
1: Il faut consulter, évidemment, dès qu'on a les premiers signes. Si vous avez des troubles du cycle menstruel, vous consultez à l'hôpital. C'est ce qu'on peut dire. Au début de la vie d'une jeune femme, on peut avoir des troubles du cycle qui sont physiologiques, mais quelques mois après, le cycle devient régulier. Et donc, si le cycle ne devient pas régulier, vous pouvez effectuer une consultation pour rechercher éventuellement cette cause ou d'autres causes.
0: Est-ce que ce trouble-là touche beaucoup plus les adolescentes ou bien déjà les femmes âgées?
1: Alors, j'ai parlé de notre génétique, ce qui revient à dire que la personne aura le syndrome depuis pratiquement sa naissance. Et elle va se révéler au cours de l'adolescence ou plus tard. Ou plus tard. Ce qui est sûr, vous savez que la femme jeune est plus féconde, ses organes sont optimum en termes de fonctionnalité, ce qui veut dire que certainement à l'adolescence, si le syndrome existe, sera masqué. Donc le cycle sera quand même régulier et quelques temps après, peut-être autour de la vingtaine, vous aurez des cycles qui seront irréguliers, c'est-à-dire qui vont commencer à s'allonger. Voilà.
0: Et en s'allongeant, est-ce que ce syndrome-là peut provoquer une fertilité?
1: Oui, évidemment. Au fait, c'est la première cause d'aménorrhée, c'est-à-dire d'absence de règles. Donc, c'est la première cause du trouble du cycle à type d'allongement du cycle menstruel. Et c'est pour ça que vous entendez souvent qu'il y avait ovaire polykystique chaque fois à l'échographie. Donc, je disais tantôt que c'est la première cause. Et s'il y a, vous voulez savoir s'il y a un risque d'infertilité?
0: Oui.
1: Évidemment, et puisque le trouble du cycle menstruel, c'est comme la boussole pour la fécondité. Si vous ne savez pas quand est-ce que vous aurez des rapports sexuels pour être fécond, je crois que le problème est déjà là. Est déjà là. Puisque si le cycle s'allonge, nous ne pourrons pas, vous ne pouvez pas dire je calcule ma période de fécondité. Ce serait difficile. Ça, effectivement, c'est une cause d'infertilité.
0: Et en dehors de cela, on parle du stress, des bouffées de chaleur. Voilà, de fort taux de pilosité, la prise de poids, etc. Quel autre signe, voilà, se manifeste encore chez les femmes qui souffrent de ce syndrome-là?
1: Vous avez déjà ces principaux signes. Ces principaux signes. Il y a d'autres signes que le praticien va rechercher. qui apparaissent au cou ou bien au niveau des aisselles, par exemple. On parle d'acanthosis nigricans, mais pour vos téléspectateurs, vos auditeurs, je pense que les principaux signes, il faut s'en tenir au trou du cycle menstruel, d'allongement de ce cycle, les acnés, les petits boutons qui apparaissent au visage, l'hyperandrogénie clinique avec la pilosité et aux zones où normalement on ne devrait pas avoir des poils, comme au niveau du menton. Je pense que c'est les principaux signes du point de vue de la patiente. Maintenant, j'avais dit que ces trois éléments, hyperandrogénie clinique ou biologique, et ça, c'est nous avons parlé de poils, de l'acné, c'est les signes d'hyperandrogénie clinique. Biologique, c'est qu'on va trouver que l'hormone masculinisante est un peu élevée dans le sang, donc la testostérone sera élevée. Deuxièmement, j'ai dit qu'il y a une dysovulation ou une anovulation chronique. Et dysovulation, vous savez, il y a un trouble du cycle menstruel. Et enfin, un aspect particulier de l'ovaire à l'échographie, où c'est l'échographiste qualifié qui va dire que l'ovaire a un aspect micropolykystique, parce qu'ils vont trouver de nombreux petits follicules en périphérie et dont le nombre est particulièrement élevé.
0: Est-ce que le SPOC se guérit définitivement?
1: Non, le SPOC ne se guérit pas. Ce qu'il y a, c'est qu'il y a des pratiques qui vont permettre d'en atténuer les effets. J'avais dit tout à l'heure que son mode de sa physiopathologie, c'est-à-dire son mode d'action sur l'organisme, elle entraîne ou bien il entraîne l'obésité. Alors, si vous adoptez un régime particulier, un régime alimentaire qui vous permet d'éviter l'obésité, et certainement vous allez diminuer les effets et pathologiques de cette affection, puisque je vous ai dit que c'est une roue. On ne sait plus est-ce que c'est l'obésité qui entraîne ou bien si c'est la maladie qui entraîne l'obésité. Alors, lorsque vous cassez cette roue, vous diminuez certainement l'incidence, enfin, les effets néfastes de cette affection. C'est pour ça, justement, que vous avez parlé de sport. Donc, c'est une bonne hygiène de vie alimentaire, c'est-à-dire le sport. Le sport, au moins une fois par semaine. Et attention, dans le régime alimentaire, c'est-à-dire diminuer les sucres, beaucoup de fruits et légumes, beaucoup de fruits peu sucrés. Il faut faire attention au sucre toujours. Donc, fruits et légumes, sport, ça participe à améliorer les effets de cette affection sur l'organisme. En fait, c'est l'obésité. Et l'obésité, le diabète, les troubles métaboliques, c'est l'infertilité qui tout ça. Ok, c'est ça.
0: Oui, d'accord. Voilà, donc ça ne se guérit pas complètement. Voilà, autre conseil que vous avez à donner aux femmes.
1: Oui, classiquement, on dit à toutes les femmes, faites vos premiers enfants avant 35 ans. Faites vos premiers enfants et puis après, vous ferez le programme parce que on a constaté qu'après 35 ans, il y a une baisse de la fécondité d'une femme. Ça, c'est l'aspect général. Alors, si vous aviez déjà une baisse de la fécondité en rapport avec votre état pathologique, parce qu'on a dit une baisse de la fécondité, on n'a pas dit que vous êtes stérile ou bien inféconde. Donc, il y a seulement une baisse. Alors, si vous avez déjà une baisse liée à ce syndrome et que vous attendez la baisse physiologique, c'est-à-dire qui n'est pas liée à une maladie, s'ajouter, et vous comprenez que vous pouvez avoir des difficultés à concevoir. Donc, conseil, c'est de ne pas attendre les 35 ans pour la première grossesse. Et quand on dit de ne pas attendre les 35 ans, c'est-à-dire essayer de faire votre projet de vie relativement tôt, et 35 ans, ce n'est pas strictement 35 non plus. Donc ça, c'est le premier conseil. Et le deuxième conseil, on a déjà dit le sport, l'alimentation. L'autre conseil, c'est de consulter quand vous avez des troubles du cycle menstruel. Et quand vous avez des troubles du cycle menstruel, il faut pas oublier la règle numéro 1. Essayer de faire son projet de grossesse relativement tôt dans sa vie génitale.
0: D'accord. On parle parfois du stress qui favorise, ou bien c'est le syndrome voilà, qui favorise le stress, ou bien le manque de sommeil chez des personnes qui souffrent de ça.
1: Bon, le stress chronique élève le cortisol et favorise la prise de poids abdominal. Ça, indépendamment du syndrome des ovaires polykystiques. Donc, le stress perturbe le sommeil et aggrave l'insulinorésistance. Il peut donc entretenir les symptômes sans être une cause directe du syndrome d'ovaires polykystiques. Donc, il peut aggraver les signes du syndrome des ovaires polykystiques sans être la cause. Donc, il faut effectivement éviter le stress qui peut être dangereux.
0: D'accord. Donc, vous disiez tantôt que cette maladie, ce syndrome peut être génétique. Hein. Donc, la maman peut l'avoir et elle le transmet à sa fille à venir. Comment faire alors pour couper cette chaîne-là, pour que cela ne va pas de mère en fille? Est-ce que c'est possible?
1: Malheureusement, ce n'est pas possible. Vous pouvez juste avoir une bonne hygiène de vie. Vous pouvez avoir une bonne hygiène de vie pour casser la roue des formes graves, puisque nous avons dit les troubles du cycle, c'est d'abord un allongement progressif du cycle, 30 jours, 35 jours, 40 jours, 60 jours, et puis un jour, il n'y a même plus de cycle. Voilà.
0: D'accord. Docteur, un dernier mot?
1: Donc, je crois qu'il y a un aspect qu'on n'a pas... Il y a un traitement pour celles qui veulent concevoir. Il y a des médicaments qui permettent de corriger tant soit peu l'ovulation, puisqu'on avait dit qu'il y avait des difficultés d'ovulation. Donc il y a des médicaments qu'on peut donner. Il y a la metformine, par exemple, qui est un médicament pour le diabète et qui va diminuer et qui va améliorer l'efficacité des médicaments pour stimuler l'ovulation. Donc, on utilise le clomiphène habituellement pour stimuler l'ovulation. Et on a parlé de la perte de poids.
0: Oui. Hein?
1: Si la femme est obèse, on va lui dire de perdre du poids. Quand elle perd du poids, quand elle a un poids normal, les médicaments pour stimuler sont d'autant plus efficaces. Et quand on a dépassé ces traitements, on peut passer à d'autres médicaments qu'on peut utiliser comme les gonadotrophines, c'est-à-dire des hormones spéciaux pour favoriser l'ovulation et même la chirurgie. Et on peut aller et faire des trous pour diminuer la taille des ovaires et ça améliore la fécondité. Maintenant, j'avais dit qu'il y a des médicaments pour diminuer la pilosité et l'acné. Donc, c'est sur cet aspect-là que je voudrais... et dire une bonne hygiène de vie et un projet de grossesse relativement tôt dans la vie est un gage de sécurité pour la femme.
0: D'accord. Docteur, une dernière question. Quand une femme vient chez vous pour consulter, qu'est-ce que vous faites d'abord? Quelles sont les questions que vous lui posez d'abord afin de savoir qu'elle souffre du syndrome des ovaires polykystes?
1: Oui, elle va venir parce que elle n'a pas ses règles, ou bien ses règles sont espacées, ou bien elle vient parce que elle n'arrive pas à contracter une grossesse. Et nous avons l'examiner et nous allons peut-être trouver des signes d'hyperandrogénie clinique, c'est-à-dire la pilosité, les lésions d'acné au visage. Et elle serait peut-être obèse ou bien en surpoids. Et nous allons faire l'échographie et avoir l'aspect particulier qui confirme. Si elle a les moyens, elle fera un bilan hormonal et il y a des signes hormonaux aussi qui vont permettre de confirmer le diagnostic. Et c'est comme ça que nous allons poser le diagnostic d'ovaire polykystique.
0: D'accord. Et quand on entre dans la phase de traitement, est-ce que ça prend du temps? Par exemple, pour quelqu'une qui veut contracter une grossesse et qui n'y arrivait pas avant, le temps de prendre des médicaments, est-ce que ça doit faire des mois ou bien c'est une question de semaines?
1: En fait, ça dépend. Effectivement, ça varie d'une femme à une autre. Ça dépend, vous savez, on a dit l'obésité, ça dépend du niveau de gravité du problème, de son âge et de la disponibilité de son conjoint. Habituellement, ça ne prend pas du temps. Ça ne prend pas du temps, mais ça peut demander des moyens parce qu'il y a différents niveaux de traitement. Le premier traitement, c'est de maigrir et d'avoir un poids normal. Donc ça, on peut lui dire, on ne maigrit pas du jour au lendemain. Donc ça prend déjà du temps. Donc elle va maigrir et ensuite, normalement, on met le traitement. Bon, il arrive qu'on mette le traitement d'emblée, mais c'est moins efficace quand elle a un poids normal. Et quand on va mettre le traitement, on ne fait pas palier d'efficacité. Et donc, il faut que les moyens soient au rendez-vous. Et ça dépend aussi des centres qui peuvent prendre en charge selon le niveau de complexité du problème. Parce que le dernier niveau, c'est les centres de procréation médicalement assistée. Parce que ça peut être tellement grave qu'on est obligé parfois de faire la fécondation in vitro. Oui, c'est ça.
0: Est-ce que ça existe ici au Bénin?
1: Oui, il y a la fécondation in vitro se fait à Cotonou, à la clinique, dans différentes cliniques. Il y a Posam à Saint-Michel, il y a la clinique, une clinique à Calavi aussi, du docteur Adon aussi, qui se propose de façon périodique d'offrir la fécondation in vitro. Mais comme je vous l'ai dit, on n'a pas toujours, le plus souvent, on n'a pas besoin d'aller jusque-là. Et avec un traitement, des traitements médicaux, parfois des traitements médicaux coûteux, on arrive à gérer le problème.
0: Okay. Donc, on va dire que pour une femme qui est, par exemple, en couple et qui a du mal à concevoir, et est-ce qu'il peut arriver qu'on ait ce syndrome-là, mais qu'on n'ait pas de cycle menstruel irrégulier?
1: Bon, le syndrome, en fait, syndrome, la définition du mot syndrome, c'est ensemble de signes. Donc, si vous n'avez pas les signes, vous n'avez pas le syndrome. J'ai dit trois signes, et les troubles du cycle, et l'hyperandrogénie et les aspects échographiques particuliers. Donc, si vous n'avez pas les signes, vous n'avez pas le syndrome.
0: Non. Oui, docteur, vous vouliez nous donner des détails sur un certain nombre de mécanismes.
1: Oui, c'est-à-dire quelle est la liaison entre le syndrome des ovaires polykystiques et l'obésité faut dire que dans le syndrome des ovaires polykystiques, on a une activation génétique particulière du récepteur de l'insuline, retrouvée dans 50% des cas de patientes. Et il faut dire que l'insuline, c'est l'insuline qui favorise l'entrée du glucose dans la cellule. Et donc, quand il y a une anomalie de ce récepteur, ça veut dire que les cellules résistent à l'action de l'insuline. Et donc, on peut avoir une hyperglycémie, puisque l'insuline n'entre plus dans les cellules. Et l'hyperglycémie traduit le diabète. Et cette hyperinsulinisme, puisque quand il y a une anomalie du récepteur, le pancréas va sécréter beaucoup d'insuline, pensant que c'est parce qu'il n'y a pas assez d'insuline pour gérer le problème. Et l'hyperinsulinisme va abaisser la protéine. Il y a une protéine qui favorise le transport des androgènes. Et quand cette protéine est abaissée dans le sang, on va avoir beaucoup d'androgènes, c'est-à-dire les hormones masculinisantes, comme la testostérone, seront en quantité élevée. Et quand elles sont en quantité élevée, elles vont favoriser l'hirsutisme, c'est-à-dire la survenue de poils à des endroits où habituellement on n'a pas de poils chez la femme. Donc c'est comme qu'on a les conséquences de cette affection. Et aussi, il y a les risques cardiovasculaires. On a chez ces femmes-là l'élévation du mauvais cholestérol, des triglycérides. Et donc, on aura l'hypertension artérielle. On a déjà parlé du diabète. Voilà. Et par rapport à la fréquence, on avait dit que on a trouvé 6% des femmes, selon une étude de 1995 en Europe. Bon, on n'a pas les chiffres exactement dans notre contexte, mais c'est quand même 37% des causes d'absence des règles. Donc c'est la principale cause du trouble du cycle menstruel qu'on a dans le monde.
0: Et selon les patientes que vous recevez ici, est-ce qu'il y a de plus en plus de femmes qui souffrent de ce syndrome?
1: Oui, il y a beaucoup de femmes qui présentent ces syndromes. Et effectivement, on peut avoir l'impression que c'est les femmes au-delà de 30 ans, ou bien en tout cas, ce n'est pas les femmes très jeunes qui présentent ces syndromes. Mais je vous ai dit que les signes peuvent être marqués au début de la vie génitale. Et donc, on ne peut pas dire que c'est tel groupe de femmes qui l'ont, parce qu'il y a une autre génétique qu'on ne maîtrise pas.
0: Docteur, j'ai une question. Quand on remarque le fort taux de pilosité, surtout au niveau du menton, chez certaines femmes âgées, est-ce qu'on peut directement dire que elles souffrent du syndrome des ovaires polykystiques?
1: Non, moi je n'aurais pas du tout tendance à penser au syndrome des ovaires polykystiques en rapport tout de suite quand je vois. Peut-être quand il y a beaucoup de follicules, la pilosité, l'hirsutisme peut orienter, mais encore, puisque. Vous savez, les produits dépigmentants entraînent l'hyperpilosité à des zones. Donc, chez nous, en tout cas, c'est le trou du cycle menstruel qui est le primum. Les autres sont les signes associés pour confirmer le diagnostic.
0: Et il faut consulter d'abord avant de pouvoir dire.
1: Oui, il faut consulter. Et il y a des traitements, comme je vous l'ai dit, pour améliorer les complications en rapport avec la maladie. Et l'hygiène de vie est le premier traitement. Bonne hygiène de vie.
0: Bonne hygiène de vie, l'alimentation,
1: Bonne hygiène de vie, c'est, on a dit, il faut bien manger, beaucoup de fruits et légumes. pas les fruits sucrés, mais beaucoup de fruits et légumes, et le sport, sinon au moins la marche une fois par semaine. Et oui, c'est cela. Je ne vais pas m'apesantir sur les autres aspects, comme pour le tabac, il n'y a pas le tabac chez nous.
2: L'alcool
1: aussi, c'est délétère, et l'alcool a été identifié aujourd'hui comme pas un bon aliment. Il n'y a pas de quantité qui soit recommandée. Donc, l'alcool, c'est pas bon non plus.
2: D'accord, c'est pas bon, surtout pour une femme qui est, voilà, qui a l'âge de procréer, qui est à la recherche.
1: Oui, au fait, l'alcool ici, en fait, l'alcool peut aussi favoriser l'obésité. Et vous voyez, je vous ai dit, on ne sait pas qui est en premier. Est-ce que l'obésité aggrave ou bien c'est la pathologie, le problème pathologique qui aggrave l'obésité? Alors, l'alcool peut favoriser la survenue de l'obésité et l'obésité peut aggraver nos problèmes, les problèmes de la femme. Et il ne faut pas oublier aussi l'alcool est délétère pour la femme enceinte. Et donc, si vous prenez de l'alcool, vous ne savez pas quand est-ce que la grossesse est survenue. Vous pouvez toujours continuer à prendre de l'alcool. Et on sait aujourd'hui que l'alcool au cours de la grossesse, c'est des enfants tarés. Oui, oui, quand vous prenez de l'alcool au cours de la grossesse, votre enfant, il ne pourra pas réfléchir quand il va naître. Donc, c'est pour ça qu'on dit pas de gouttes d'alcool au cours de la grossesse. Oui.
2: D'accord, simplement de l'eau.
1: Oui, simplement de l'eau. Vous pouvez prendre vous pouvez prendre des fruits. Et on recommande d'éviter les sodas ou bien les boissons énergisantes parce qu'il y a beaucoup de sucre. Et beaucoup de sucre, c'est le risque d'obésité et qui va suivre. Et donc, il faut prendre les fruits parce que quand vous prenez un fruit, vous savez au moins combien de sucre vous êtes en train de prendre et ça vous permet de vous limiter dans la quantité. Donc, vous pouvez prendre un à deux de orange, ou bien une à deux mangues, etc. Vous pouvez prendre des fruits plutôt que de prendre des boissons sucrées.
2: Voilà, donc un appel à lancer à l'endroit des hommes, des maris. Voilà, quand la femme a un souci ou quand elle prend du temps à concevoir, il ne faudrait pas qu'on lui colle directement voilà, cette copie pour dire non, elle est infertile ou elle est stérile.
1: Oui, oui, bien sûr, vous avez déjà tout dit. On évite même de parler de stérilité. Et il ne faut pas oublier non plus que dans cette affaire, il y a deux personnes. C'est pratiquement 50%, 50%. Il y a beaucoup d'hommes qui ont des problèmes d'infertilité. Et parfois, même quand la femme a un petit problème et l'homme a un petit problème, vous comprenez que ça devient un gros problème. Donc, quand il y a des problèmes d'infertilité, il faut que tout le monde participe à l'exploration. Et s'il faut corriger un tant soit peu les petits problèmes de chaque côté, je pense qu'on pourra arriver à la solution.
2: Merci, docteur Maoublo Vaudoura.
1: Merci, madame la journaliste. Je suis ravi d'avoir pu contribuer à la santé et de nos populations.

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L'agent général est un mandataire exclusif de la compagnie d'assurance. À ce titre, il a pour mission de représenter la compagnie dans sa circonscription, prospecter, développer et gérer un portefeuille client, particulier, professionnel, entreprise. 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

Bien sûr, c'est vendredi, on se prend pas la tête, on fait la fête. Mesdames et messieurs, vous savez, les vendredis par ici, sur la fréquence, c'est toujours chaud. En tout cas, on annonce particulièrement le week-end sur ton émission le 10-13. Oui, 10-13, parce que c'est une grande émission composée de deux grandes parties. La première partie avec moi, Wens, jusqu'à 12h, et la seconde partie avec le maestro Onsti Kwesi, le jeu radiophonique. Et aujourd'hui, c'est le grand bilan. Mais pour l'instant, on va bien s'amuser et nous allons passer de très bons moments de radio ensemble avec vous, dames et messieurs. Une émission qui va recevoir depuis Cotonou vieux briscard de la musique béninoise et qui revient encore en force. Vous aurez l'occasion de l'écouter, de le découvrir et d'écouter sa nouvelle chanson, c'est pour tout à l'heure. Mais pour l'instant, on fait la fête tout simplement, on active bien le week-end. Et j'espère que vous, de votre côté, ça se passe très bien. Et que déjà, avec cette pluie-là, on prépare le chant parce que c'est la saison pluvieuse pour ceux-là qui font le chant. Et ils sont très contents d'ailleurs. Allez, très bonne journée, très bon week-end par anticipation. On va planter musicalement le décor. Oui, comme c'est la musique qui nous accompagne. On va commencer en musique avec Roselyne Layo. Ceci qu'on écoute et on revient tout à l'heure.

Du signe Bélier. Oui, Bélier, pour vous, ce vendredi, une rencontre avec une personne perdue de vue depuis un certain temps vous fera plaisir. Les liens familiaux seront également resserrés par un climat astral propice au voyage et au rapprochement. Ne comptez pas avoir des résultats conséquents à court terme. Vous devrez travailler plus dur encore pour obtenir les changements tant espérés. Ne relâchez pas les efforts. Horoscope Taureau, les relations avec votre partenaire risquent de prendre un petit coup de froid aujourd'hui. Un dîner improvisé, une touche d'humeur ou un simple regard peuvent tout changer. L'amour se cultive comme une flamme fragile. Entretenez-la avec chaleur, sincérité, un brin d'audace. Cette journée invite à la projection. Vous saurez définir des priorités solides et envisager vos ambitions avec lucidité. Une décision ou une orientation pourrait marquer un tournant durable. En misant sur la stabilité et la stratégie, vous poserez les bases d'un futur prometteur. Horoscope Gémeaux, si vous trouvez le courage de prendre certaines décisions difficiles mais indispensables, vous pourrez renforcer vos liens avec votre conjoint. Commencez par une bonne mise au point. Célibataire, vous ne ferez rien pour faire évoluer votre situation. Vous remportez une affaire. Pour remporter une affaire, vous aurez à mener une âpre négociation, mais votre vie professionnelle sera bien influencée par les astres. Vous vous démènerez pour réussir, ne mesurant ni votre énergie, ni votre enthousiasme. Le mieux serait de remettre à plus tard les décisions financières importantes.

Horoscope cancer, il n'y aura guère de place pour les sentiments tièdes durant cette journée. Vous vivrez des moments passionnés. Vous vous sentirez comme un poisson dans l'eau en retrouvant votre caractère bouillant. Votre entourage risque de ne pas comprendre. Vous serez sans doute amené à faire équipe avec une ou plusieurs personnes pour mener à bien un sujet. Oui, mettez de côté les divergences de caractère ou politique. Si vous voulez être efficace, ne touchez pas à vos économies pour l'instant. Horoscope Lion, c'est l'amitié qui aura une place importante aujourd'hui. Célibataire, vous entrez dans une période éblouissante. Vos désirs les plus fous seront exaucés, sensuels en diable. Vous userez et abuserez de votre pouvoir de séduction sans être pleinement conscient. Vous n'arriverez pas à vos fins si vous n'accordez pas un minimum de temps et d'attention à vos interlocuteurs professionnels. Si vous y parvenez, votre efficacité sera mise en vedette. Vous aurez les idées claires grâce à un climat astral et vous serez capable de prendre des décisions capables et rapides. Horoscope Vierge, vous devrez sans doute régler un petit différend familial. Il est possible que l'on vous attribue contre votre gré le rôle de médiateur. Tout s'arrangera rapidement. Vos ambitions peuvent vous valoir la jalousie de vos collègues. Prenez le bon côté des choses, c'est qu'ils vous croient tout à fait capable de relever tous les défis. Horoscope Balance, un choix s'impose si vous voulez faire progresser une relation. Prenez le temps d'étudier toutes les possibilités, de prendre une décision que vous ne regretterez pas. Réfléchissez calmement en évaluant tous les aspects de la situation. Ne vous emballez surtout pas. N'hésitez pas à demander conseil à des personnes de confiance avisées. Horoscope Scorpion, vous n'aurez qu'une envie, exprimer à votre entourage votre bonheur intérieur. N'en faites pas trop mieux, vous feriez des sceptiques. Au pire, des jaloux, cela en vaut-il bien la peine? Grosse interrogation, vous vous attaquerez courageusement aux tâches de la journée en émaillant vos activités d'une pointe d'humour. Vous aurez toujours le bon mot qui fera naître sur les lèvres de vos collègues des sourires radieux. Horoscope Sagittaire, vous êtes très attentif au bien-être de vos proches, mais vous devrez vous méfier du risque de surprotéger vos enfants. Vous savez au fond de vous que cela n'est pas constructif pour eux. Ils ont besoin de faire leurs propres expériences, même si cela vous fait peur. Une dispute pourrait bien éclater si votre conjoint n'est pas sur la même longueur d'onde que vous. Vous aimez bien, vous aimez votre routine professionnelle et vous redoutez les changements qui peuvent se produire dans le cadre d'une évolution de votre entreprise ou d'un changement de dirigeant. N'ayez crainte, il vous faudra simplement un temps d'adaptation. Vérifiez plutôt l'état de votre compte en banque. L'équilibre de vos finances n'est pas très stable aujourd'hui, Sagittaire. Capricorne, vous saurez donner de superbes preuves d'attachement à ceux qui vous entourent. En couple, vous n'avez jamais été aussi heureux. Tout vous semble possible et vous faites de grands projets de vie. Célibataire, la solitude ne vous pèse pas, mais vous rêvez tout de même d'une vie à deux. Capricorne, ne prenez pas vos désirs pour des réalités. Vous n'êtes pas encore au bout de vos peines. Dans le domaine professionnel, les choses avancent, mais vous avez envie encore du pain sur... du pain sur la planche. Pour atteindre vos objectifs, vous devrez faire preuve de ténacité. Horoscope Verseau, célibataire, des obligations familiales pourraient empêcher l'évolution heureuse d'une affaire sentimentale. Ce sera notamment le cas pour ceux qui ont la charge de parents âgés ou d'enfants d'une autre union.
Patience, le climat astral vous soutiendra et vous aurez des compensations. En couple, les astres vous promettent une journée de bonheur conjugal quasi absolu. Vous retrouverez la complicité des premiers jours de votre union. Journée propice à la prise de nouveaux contacts. Vous saurez vous faire apprécier de tous. Il n'est pas impossible que la chance vous sourie dans le domaine professionnel, à condition d'accepter des transformations peut-être désagréables initialement, mais qui se révéleront fructueuses dans un avenir proche. Poisson, pour finir, célibataire, vous aimez séduire et vous ne vous en privez pas. Veillez à ne pas attiser les jaloux. Oui, la journée favorisera la vie de famille, en particulier les relations entre parents et enfants. Vous devrez être plus attentif aux désirs et aux soucis de vos proches. Les relations de couple seront assez routinières, mais cela vous conviendra parfaitement. Ça bougera dans votre environnement professionnel. Vous saurez tirer davantage d'un revirement de situation ou d'un changement dans l'organisation de votre travail. Cette journée devrait être facile et bien protégée dans le domaine des finances. En effet, vous ne devriez pas avoir de problème. Il est même possible que vous ayez une petite rentrée d'argent imprévue, mais ce ne sera pas dû au hasard.

Voilà, c'était le Zodiac pour le compte de cette très belle journée hein, du vendredi. Merci de nous avoir suivis. Bonne écoute à mes deux amis Mouniru et Moubarak qui nous suivent toujours câblés de l'autre côté de Tian. Hein. Allez, on a observé une pause musicale et on revient pour la suite tout à l'heure.

Oui, c'est pour tout à l'heure, je l'annonçais, hein, à 11h, nous allons recevoir un grand artiste de la musique béninoise. Hein. Il sera en direct depuis Cotonou. Et pour ceux qui savent déjà la petite histoire, vous savez, quand je dis ceci, Anami Onai, sans problème. Alors, ça vous dit tout de suite que c'est Joka. Voilà, c'est lui que nous allons recevoir avec une nouvelle chanson. C'est la version remise, mais évidemment, hein, de cette chanson-là qu'il a sorti et qui va nous faire découvrir. Tout à l'heure, on sera en direct depuis Cotonou avec l'artiste.

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0: 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Sont éligibles les candidats titulaires du BPC ou d'un diplôme équivalent ou justifiant de compétences professionnelles dans les métiers du tourisme, de l'hôtellerie et de la restauration. Une connaissance de base de la langue anglaise constitue un atout. Toute personne intéressée peut s'inscrire avec dans les antennes départementales de l'ANPE auprès des responsables des unités locales de promotion de l'emploi dans les mairies ou directement en ligne sur la plateforme www.sika.anpe.bj. Les candidats retenus suivront une formation de 3 mois à l'école des métiers du tourisme, de l'hôtellerie et de la restauration à Cotonou dans les spécialités suivantes: housekeeping, valet, femme de chambre, front office réceptionniste, service serveur serveuse, barman, barista et support accueil bagagiste. Chaque candidat sélectionné bénéficiera d'une allocation mensuelle de prise en charge pendant les 3 mois de formation. Les candidatures féminines sont vivement encouragées. Les candidatures sont reçues dans les antennes départementales de l'ANPE auprès des responsables des unités locales de promotion de l'emploi dans les mairies ou directement en ligne sur la plateforme www.sika.anpe.bj du 6 au 10 mai 2026. Déjà 30 ans que le complexe scolaire privé Roger Lafia a ouvert ses portes. Depuis 1995, sous le parrainage du docteur Espérant Padonon, l'amicale des anciens élèves de cet établissement de la Fondation Roger Lafia célèbre l'excellence dans la continuité. Du 7 au 9 mai 2026, au programme Caravane Géante, diverses allocutions, témoignages, conférences, débats, jeux divers et spectacles. Ne ratez pas cet événement inédit, c'est l'effort qui fait l'effort.
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0: Oui, on se prépare à recevoir notre artiste depuis Cotonou, c'est Diokar, dans la version sans problème, hein, remixé bien évidemment, hein, sur les ondes de Radio Fraternité FM, et pour le plaisir de tous ceux-là qui nous suivent dans tout le septentrion.
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0: direct depuis Cotonou. Mais là déjà, on nous annonce qu'il y a une forte pluie hein, qui s'abat actuellement sur Cotonou là-bas. Voilà, excusez hein, si la qualité n'est pas trop bonne. Ce qui est sûr, on va faire avec. Allez, nous sommes en train d'appeler Joker comme ça. Mister Joker, a.k.a. Sans Problème.
1: Oui, allô.
0: Mes respects.
1: Oui.
0: Joker.
1: Oui, allô.
0: Vous êtes en direct sur Radio Fraternité FM depuis Parakou.
1: Je salue Fraternité FM.
0: Oui, vous êtes avec Wins et vous avez le bonjour du maestro en Sikrozi.
1: Merci beaucoup, je vous aime beaucoup.
0: Super. Alors Joker, c'est un plaisir pour vous hein, de vous avoir en direct sur Fraternité FM et surtout pour les auditeurs qui sont restés depuis des années et sans les nouvelles de Joker. Joker, oui, comment est-ce que ça va?
1: Ça va très bien. Je rends grâce à Dieu.
0: Mm-hmm. Alors, oui, Joker, tout le monde vous connaît avec le morceau culte « Sans Problème » du Soyo décalé que vous aviez sorti il y a vraiment longtemps. Mais du coup, Joker est resté silencieux jusqu'à aujourd'hui. Qu'est-ce qui s'est passé? Racontez-nous un peu.
1: Non, au fait, il ne s'est pas passé quelque chose d'extraordinaire. C'est la santé.
0: Mm-hmm.
1: C'est un problème de santé. J'ai eu un problème de santé qui a duré 10 ans.
0: Waouh, waouh,
1: waouh. Et c'est après ça que je me suis retrouvé en 2018.
0: Mm-hmm. Mm-hmm.
1: Et là, je me suis repris doucement, doucement. Et c'est comme ça. Ça fait 23 ans maintenant que les morceaux sont sortis.
0: Waouh.
1: J'ai voulu refaire un toilettage et relancer ça encore pour voir.
0: Mm-hmm.
1: Pour que les nouvelles générations soient informées.
0: Super.
1: Et soit au bain de se décaler.
0: Super. Mais pendant tout ce temps, est-ce que Joker est resté sans sortie de morceaux ou il y a des morceaux qui sont sortis?
1: Il y a des morceaux qui sont sortis.
0: Mm-hmm.
1: Et je n'ai pas pu faire la promotion.
0: Mm-hmm.
1: J'ai même chanté des morceaux avec ma fille.
0: Oui.
1: Et ça a été envoyé sur YouTube.
0: Sur les réseaux sociaux. Oui.
1: Ouais, ouais.
0: Super. Voilà qui est très intéressant. Alors, ça veut dire que Joker revient en force dans la musique béninoise, n'est-ce pas?
1: Ah, si Dieu le veut.
0: Non, dites-nous. Est-ce que Joker revient il revient pour le plus parti, c'est ça, non?
1: Ouais, par la grâce de Dieu.
0: Alors, oui.
1: Dans la vie, l'homme propose, Dieu dispose.
0: C'est ça.
1: Moi, je le veux bien,
0: mm-hmm.
1: mais je ne connais pas le plan de Dieu sur ma vie.
0: D'accord.
1: Sinon que tout va bien quand même. Et je pense que désormais, je suis en train de réfléchir.
0: Mm-hmm.
1: Il y a pour le clip
0: mm-hmm.
1: qui va sortir très prochainement.
0: D'accord.
1: Et on va vous envoyer ça.
0: Ça fera vraiment plaisir. Joker, alors, pour votre retour sur la scène de la musique béninoise, pourquoi avoir choisi ce titre-là, le titre Sans Problème?
1: Sans Problème, parce que c'est un morceau que j'aime particulièrement aussi.
0: Oui.
1: Que j'écoute beaucoup et je ne suis pas fatigué de l'écouter.
0: Mm-hmm.
1: Quand je l'écoute, je le réécoute, ça me fait plaisir.
0: Mm-hmm.
1: Et je l'ai chanté aussi pour mon fils.
0: Mm-hmm.
1: J'ai mon fils John qui n'aime pas demander. Il aime prendre les choses sans demander à personne. Donc je lui ai chanté ça pour qu'il comprenne que mm-hmm. en voulant prendre quelque chose, il faut demander d'abord.
0: Mm-hmm.
1: Et demander avec respect
0: et beaucoup
1: d'humilité.
0: Mm-hmm.
1: Voilà, c'est ça. C'est pour ça que j'ai repris ça.
0: Alors donc, oui, et
1: Je lui ai chanté ça pour qu'il comprenne que mm-hmm. en voulant prendre quelque chose, il faut demander d'abord.
0: Mm-hmm.
1: Et demander avec respect
0: et beaucoup
1: d'humilité.
0: Mm-hmm.
1: Voilà, c'est ça. C'est pour ça que j'ai repris ça.
0: Alors donc, oui.
1: Je lui ai chanté ça pour qu'il comprenne que mm-hmm. en voulant prendre quelque chose, il faut demander d'abord.
0: Mm-hmm.
1: Et demander avec respect
0: et beaucoup
1: d'humilité.
0: Mm-hmm.
1: Voilà, c'est ça. C'est pour ça que j'ai repris ça.
0: Alors donc, oui. Et comment vous...
1: J'ai commencé, d'abord c'est en exclusivité sur certaines radios d'abord pour le moment.
0: D'accord.
1: Comme Fraternité FM, c'est une exclusivité chez vous.
0: Exactement, donc, actuellement.
1: Vous êtes la première radio à avoir eu ça là-bas.
0: Ah oui.
1: Donc, je sais que vous faites du bon boulot.
0: Merci beaucoup.
1: Je vous félicite énormément.
0: Merci.
1: Parce que vous faites beaucoup pour les artistes.
0: Merci beaucoup.
1: Je profite pour saluer mon ami Encyclosy.
0: Le maestro. Il est à l'écoute.
1: Le maestro,
0: hein.
1: Oui.
0: Il vous suit religieusement.
1: Par qui je suis rentré dans la radio. Et on dit à tout seigneur, tout honneur.
0: C'est ça même. C'est le one man gang. On l'appelle le bad boy par ici.
1: Il
0: alors,
1: est vraiment bon.
0: Oui, Joka. Alors, dites-nous, parlant de promotion, est-ce que Joka a un programme pour paracours, spectacle, événement? Dites-nous un peu, parce que vous savez.
1: Tout à fait.
0: Oui.
1: Je suis en train de négocier un spectacle pour le CCF et je suis en train de réfléchir avec le directeur.
0: Mm-hmm.
1: Il ne m'a pas encore donné une bonne suite, mais je sais que ça te fera cette année ou. En tout cas, à n'importe quel moment, Paracou est l'une des villes où je préfère vraiment. J'ai une particulière. Un amour particulier, je voudrais dire.
0: Ok.
1: Pour Paracou, quoi.
0: Oui. Oui, justement.
1: Parce que j'ai fait 7 ans là-bas.
0: Mm-hmm.
1: J'ai fait 7 ans là-bas. J'ai fait le lycée Mathieu Bouquet. J'ai joué au CCF.
0: Wow.
1: J'ai joué un peu partout dans les églises.
0: Wow.
1: Donc, ça fait que.
0: Vous avez un souvenir
1: pour moi.
0: Mm-hmm.
1: C'est ma ville préférée.
0: Super. Vous avez un grand souvenir de la ville de Paracou.
1: Oui. Alors, tout à fait.
0: Et qu'est-ce que vous réservez alors pour ces fans-là qui sont très impatients de vous revoir sur scène à Paracou?
1: Ah, une grande surprise. Je ne vais pas dévoiler ça.
0: D'accord.
1: Mais quand je serai là-bas, j'espère que ce sera un grand suspense.
0: Super. Alors, Joka, sans problème, la version remise qui est sortie, comment comptez-vous faire la promotion de ce single? Parlez-nous-en.
1: Non, comme je l'ai déjà dit, ça va, je vais mettre ça en streaming sur le web.
0: Oui.
1: Et après ça, je vais faire le clip.
0: Voilà.
1: Le clip, je vais solliciter beaucoup de professionnels. En matière de comédie, de musique, de danse, je vais solliciter beaucoup de professionnels qui vont faire un travail de peau aussi, quoi.
0: Super.
1: Et le clip sera disponible, si peut-être à Dieu, avant la fin de l'année.
0: Voilà qui est très intéressant. Alors, Joka, avant la fin de l'année, cette vidéo qui va sortir, mais vous n'allez pas rester quand même sans rien faire. Après la sortie de ce nouveau single qui marque bien sûr le retour en grand de Joka sur la scène musicale, quels sont vos projets? Quelle va être la suite?
1: La suite, c'est que je serai en train de partager le morceau avec mes amis, tous les fans que j'ai.

0: Je suis la plateforme. Je suis en train de partager le morceau déjà. Le temps que tout le monde puisse déguster et avoir un aperçu de ce que j'ai fait et commencer par apprécier. Je vais sillonner les buvettes, les coins chauds où je passe aussi pour faire des playbacks.
1: Mm-hmm.
0: Et voilà, c'est comme ça que je serai en train de faire la promotion jusqu'à ce que le clip vienne, jusqu'à ce que tout le monde découvre la vraie version de la vidéo, quoi.
1: D'accord.
0: Sinon, je fais aussi de petites vidéos.
1: Oui.
0: Mais avec l'IA, quoi.
1: Ah, d'accord.
0: Et je fais ça pour accompagner la chanson.
1: Mm-hmm.
0: Et histoire de faire changer les images
1: mm-hmm.
0: au jour le jour pour intéresser les auditeurs, quoi.
1: Exactement, exactement.
0: Voilà, voilà un peu.
1: Alors, Djoka, parlons maintenant de votre vie en privé. À part la musique, Djoka fait quoi dans la vie?
0: Je suis ingénieur de son.
1: Wow.
0: Je suis arrangeur, compositeur, musicien,
1: wow.
0: instrumentiste.
1: Wow. Donc,
0: j'ai fait l'informatique et c'est avec ça que je travaille et je mange jusqu'à aujourd'hui.
1: Donc, Djoka ne galait pas, hein?
0: C'est la maladie qui a gâté les choses. Sinon, je suis quand même... je remercie Dieu. Hein.
1: Non, ça va aller, ça va aller. Alors, par rapport à la santé, par rapport à la santé, j'espère que ça va mieux totalement et qu'on peut compter sur Djoka, sur beaucoup de scènes actuellement.
0: Oui, par la grâce de Dieu, ça va aller.
1: D'accord.
0: Sinon, que ça va bien, ça va très bien même.
1: D'accord. Alors, avant la fin de l'année 2026, est-ce que vous avez des projets?
0: Oui, les projets que j'ai, c'est que je veux faire la promo du single et de mes morceaux qui ne sont pas connus. Je veux faire la promo en instaurant un concert que je vais faire dans certaines communes du Bénin.
1: Oui.
0: Et c'est un projet qui va prendre son envol d'ici les vacances. Je suis en train d'écrire le projet pour la date. Et la date va me supporter un peu. Et je vais commencer la tournée avec un orchestre ou bien je vais voir comment ça va aller par rapport aux disponibilités financières. C'est ça qui va déterminer
1: la suite du chronogramme.
0: Voilà.
1: Alors, Djoka, la musique d'hier et la musique d'aujourd'hui, est-ce que vous remarquez une différence?
0: Ouais, une grande différence. Aujourd'hui, la musique est devenue très facile et l'informatique, le numérique a facilité tellement les choses que les gens chantent du n'importe quoi. Même quand ce n'est pas inspiré, on se met à la machine et puis on fait des choses rythmiques et autres là, et puis c'est bon, on balance et on se dit qu'on a déjà un morceau. Hein. C'est ce que j'ai constaté maintenant.
1: Mais avec ça...
0: La musique est devenue très facile.
1: Oui.
0: Tout le monde veut devenir musicien. Il n'y a plus de contrôle. Le truc est devenu un peu bizarre. Le système est confus, quoi.
1: Ok.
0: Et mais c'est un système qui ne permet pas aux vrais artistes d'émerger, quoi.
1: Ok. Alors, avec ça, Djoka, dites-nous, est-ce que l'artiste béninois, ou bien est-ce que Djoka peut être fier de dire qu'il vit de sa musique?
0: Non, aujourd'hui, il y a de sérieuses difficultés par rapport à la chose. Et aujourd'hui, on ne peut plus vendre les disques, on ne peut plus vendre les morceaux comme avant. On est obligé de les faire passer par le streaming ou bien sur les réseaux.
1: Oui.
0: C'est vrai que sur les réseaux, ça peut rapporter, mais ce n'est pas gros. Ce n'est pas quelque chose de consistant.
1: Avec le temps, ça prend. C'est le début qui est un peu difficile.
0: Voilà, voilà. C'est avec le temps. C'est avec le temps. Et avec beaucoup de chance aussi.
1: Oui, c'est ça. Alors, Djoka, rapidement, avec vous, nous allons parler du statut de l'artiste. Vous n'êtes pas sans savoir que depuis quelques semaines, le gouvernement béninois a adopté et reconnaît officiellement l'artiste en République du Bénin. Dites-nous, quelles sont vos impressions par rapport à cette reconnaissance?
0: Oui, vous savez, mes impressions sont très bonnes. Et c'est un grand pas pour le Bénin. Il y a ce système-là, déjà, dans d'autres pays comme la Côte d'Ivoire, et ils sont, le Sénégal aussi, ils sont déjà très en avance sur nous. Donc, c'est un grand bienvenu pour cet élan que le gouvernement vient de faire par rapport à la vie artistique et professionnelle de nous, les
1: artistes.
0: Les professionnels.
1: Oui.
0: Donc, c'est très bon. J'apprécie vraiment cet effort du gouvernement. Et je remercie le gouvernement et tous ceux qui ont travaillé pour ce projet. C'est vraiment salutaire pour la vie artistique de Béninois.
1: Est-ce que vous pensez que ce statut-là pourrait véritablement changer le quotidien des artistes béninois?
0: Ouais, c'est possible. C'est bien possible parce que je sais que pendant les campagnes, on a reçu des promesses, de bonnes promesses qui viendront quand même améliorer un peu les conditions de
1: vie des artistes.
0: Et j'espère beaucoup que ces promesses-là seront tenues.
1: Super.
0: Voilà.
1: Super. Oui, Diokar, vraiment, nous sommes presque à la fin de cet entretien. Hein. Vraiment content de vous avoir reçu. Mais dites-nous, Diokar est disponible pour des événements, n'est-ce pas?
0: Oui, tout à fait. Et vous voulez que je laisse mon contact?
1: Voilà, exactement.
0: Je suis au 01 40 87 03 72.
1: 01.
0: Le WhatsApp et l'appel.
1: Ok, 01.
0: Mais j'ai aussi. 01 40
1: oui.
0: 87 03 72.
1: Super.
0: J'ai aussi un MTN
1: oui.
0: Sur lequel je prends les momos.
1: Oui, allez-y.
0: 01
1: oui.
0: 97 57 4509. Pour tous ceux qui veulent me supporter pour le clip, je veux que les gens soient motivés
1: oui.
0: et intéressés par le projet. On a qu'à faire un bon clip.
1: Super.
0: Un super clip pour ce morceau-là.
1: Voilà.
0: Pour montrer que Diokar est vraiment revenu vraiment sur la scène, quoi.
1: En forme.
0: Ouais, ouais, j'ai pris de l'âge, hein, mais.
1: La forme est toujours. La forme y est toujours.
0: Ouais, ouais, ouais, tout à fait.
1: Diokar va quand même nous fredonner quelque chose très rapidement avant qu'on ne se dise au revoir.
0: Je vais vous fredonner le deuxième morceau phare qui est en vue là. Je souhaiterais le prendre aussi bientôt.
1: Il n'y a pas de problème.
0: 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Poso yoyopo, miwadouwe, poso yoyopo, sitaton, minodusi, jokatondiye, mibo wadoubo, voilà.
1: Merci, merci beaucoup Diokar, merci pour ce grand retour sur la scène de la musique béninoise. Vous allez encore une fois rapidement rappeler vos contacts et votre mot de la fin.
0: Oui, Wens, je te remercie vraiment infiniment. Mon contact c'est le 01 40 87 03 72. Et le MTN, c'est le 01 97 57 45 09.
1: Super.
0: Voilà mes deux contacts.
1: Super.
0: Il me semble que les gens m'appellent déjà. Hein.
1: Ah bon?
0: J'ai des appels sur mon portable. Ils sont dans l'écouteur là.
1: Ah d'accord. Ça veut dire que vous voyez, les gens sont vraiment à l'écoute et ils ont soif.
0: Ouais, ouais, ouais.
1: Oui.
0: Sinon, quand elle est patient, après l'émission, je vais les recevoir.
1: D'accord. Allez, Dioka, merci beaucoup à vous. Tout compte fait, Fraternité FM, c'est votre maison, hein. Donc, on aura le temps de vous recevoir encore un autre jour en direct sur la radio.
0: Merci beaucoup à tous les auditeurs de Fraternité FM, mm-hmm. à toute l'équipe de Fraternité FM qui travaille nuit et jour.
1: Super.
0: Pour satisfaire les artistes que nous sommes.
1: Super.
0: Que Dieu vous bénisse et qu'il vous accompagne dans votre vie.
1: Merci beaucoup. Merci et également, on vous souhaite bon vent et beaucoup de chance dans votre retour, dans votre carrière.
0: Amen, merci beaucoup.
1: Allez, très bonne journée, très bonne suite, Diokar. Vous avez merci le salam de Ansti Creusy.
0: Oui, Ansti Creusy, je vous salue.
2: Et là, tout le monde.

question, le sommaire. Interdiction de commercialisation et d'utilisation de 12 produits cosmétiques dépigmentants. C'est une décision de l'agence béninoise. De l'agence béninoise du médicament et des autres produits de santé et pour des raisons de santé publique. Ces produits contiennent des substances dangereuses prohibées qui fragilisent la barrière cutanée et exposent l'utilisateur à de multiples infections. Prestation de serment à la Cour des comptes du Bénin, Ismat Biotchane a prêté serment ce jeudi pour un nouveau mandat à la tête de l'institution. En présence du chef de l'État, la magistrate s'engage à exercer ses fonctions avec impartialité. La biographie de Ismat Biotchane est à suivre dans ce 13h. Écho de nos marchés, la tomate fruit denrée alimentaire de base pour la préparation des mets est actuellement chère. Le panier de tomates passe de 15 000 à 30 000 francs CFA. La boîte passe à 1 500 francs CFA. Le vendeur explique les raisons de cette flambée. À suivre également les infos sportives.

0: Le journal Afrique, la revue de presse nationale d'Epiphane Chabi. Voilà pour tout ce qui vous attend.
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0: Bonjour, la présidente de la Cour des comptes du Bénin, Ismat Biotchani Mamadou, a prêté serment ce jeudi 7 mai 2026 pour entamer un nouveau mandat à la tête de l'institution. La cérémonie s'est déroulée en présence du chef de l'État, Patrice Talon. Au cours de cette prestation, la magistrate s'est engagée à exercer ses fonctions avec impartialité, indépendance et dans le respect du secret des délibérations conformément aux principes qui régissent la juridiction financière. Ismat Biotchani Mamadou.
2: Je jure de bien et fidèlement remplir ma fonction. Je l'exercer en toute impartialité, dans le respect de la Constitution et des lois de la République, de garder le secret des délibérations et des votes, de ne prendre aucune position publique, de ne donner aucune consultation à titre privé sur les affaires pendantes devant la Cour, et de me conduire en tout comme un digne et loyal magistrat.
0: Le président Patrice Talon a salué cette reconduction et encouragé la présidente de la Cour des comptes à poursuivre les efforts engagés pour une gestion plus rigoureuse des finances publiques. Patrice Talon, président de la République.
3: Madame la présidente, je prends acte de votre serment et vous renvoie à vos fonctions. Je voudrais, Madame la Présidente, vous prier à votre tour de prendre acte des attentes de la République à votre égard, puisque nous avons décidé avec enthousiasme, il y a quelques semaines, d'aller ensemble, encore plus loin. Et, Madame la Présidente, dans cet engagement collectif, je voudrais vous exhorter à donner davantage de votre énergie, de votre savoir-faire, de votre vigilance pour permettre une gouvernance encore plus rigoureuse de nos deniers publics. Les temps qui arrivent, par notre choix, devront nous permettre de démontrer que le peuple béninois, chaque jour, avance de mieux en mieux.
0: Pour rappel, la Cour des comptes du Bénin est la plus haute juridiction du pays en matière de contrôle des comptes publics. Elle veille à la bonne gestion des ressources financières de l'État et des structures publiques. Cette institution contrôle les comptes de l'État, les entreprises publiques, les organismes bénéficiant des fonds publics, ainsi que certaines dépenses liées aux élections et campagnes politiques. Elle joue également un rôle important dans la lutte contre la corruption, la promotion de la transparence budgétaire et le renforcement de la bonne gouvernance au Bénin. En reconduisant Ismat Biotchani à la tête de l'institution, le président Patrice Talon mise sur la continuité dans la gestion et le contrôle des finances publiques dans un contexte où la transparence et la rigueur demeurent des enjeux majeurs pour le développement du pays. Ismat Biotchani est donc reconduite présidente de la Cour des comptes pour un second mandat. Mais qui est-elle et quel est son parcours? Réponse dans cet élément signé Gisèle Daga. Je l'annonçais tantôt, on va parler donc de la biographie de Ismat Biotchani qui a été reconduite présidente de la Cour des comptes pour un second mandat. Qui est-elle réellement et quel est son parcours? Si tout va bien du côté de la technique, nous allons suivre cet élément signé Gisèle Daga.
4: Née le 3 janvier 1962 à Porte-Novo, Ismat Biotchani Mamadou est une magistrate de carrière. Elle entre dans la magistrature en 1988 et débute comme juge au tribunal de première instance de Cotonou. Au fil des années, elle occupe plusieurs postes importants, notamment celui d'agent judiciaire du Trésor au ministère de l'Économie et des Finances avant d'être nommée en 2013 conseillère à la Cour suprême, puis présidente de la session des collectivités locales. Avant la création de la Cour des comptes comme institution autonome, elle dirigeait déjà la Chambre des comptes de la Cour suprême. En avril 2021, elle devient la toute première présidente de la Cour des comptes du Bénin après la réforme constitutionnelle ayant renforcé le contrôle des finances publiques. Elle est reconduite à ce poste pour un second mandat par le président Patrice Talon à la faveur du Conseil des ministres du mercredi 22 avril 2026. Femme intègre, Ismat Biyochane Mamadou est reconnue pour sa rigueur et son sens du devoir garantissant la transparence des finances publiques au service de la nation.
0: Je l'annonçais tantôt, la tomate, ingrédient de base de presque toutes les sauces au Bénin, est devenue chère à Parakou. En quelques mois seulement, le panier de tomates est passé de 15 000 à 30 000 francs CFA. La boîte est passée de 500 francs à plus de 1 000 francs CFA. Une flambée qui pèse sur la bourse des ménages et sur les petits commerces. Friedrich Kassa a fait le constat de cette hausse au marché dépôt de Parakou. Suivons son reportage.
5: Au marché dépôt, le prix de la tomate est en train de s'envoler. Le panier vendu il y a quelques mois à 15 000 francs CFA coûte désormais le double. Et ce, malgré une qualité jugée moins bonne après certains consommateurs. Une hausse qui pèse lourdement aussi bien sur les vendeuses que sur les ménages. Cette cliente vendeuse de nourriture affirme avoir payé 500 francs CFA pour une quantité qu'elle achetait habituellement à 250 francs au plus.
6: C'est trop cher. Moi, je prépare à vendre, mais sincèrement, ça mentit. C'est pas ce que je devrais acheter que j'ai à payer maintenant. Je suis obligée de payer pour 500. Juste pour aller préparer, pour que au moins je vais gagner un peu de tomates dans la sauce. Sinon, je ne vais même pas payer. Si c'est pour la maison, je ne vais pas payer même. Ceci, avant, on achetait ça à 200.
5: Dans les ménages, ce n'est vraiment pas la joie. Pour ce père de famille rencontré devant un étal de tomates, l'impact se ressent directement dans les marmites.
7: Bien sûr, il est vrai qu'on ne sent pas autant de la pomme, mais ton vie qu'on voit ici, là, c'est cher. Avant, c'était 300. Quand je donne 250, c'est que j'ai trop donné à cette dame. Je l'aime, ça. Si c'est trop cher, c'est 300. Maintenant, c'est à 1000 et quelques concours, déjà à 1500, 2000. Maintenant, si tu donnes 1000 francs à une femme, c'est moyen tu vas prendre. Aïe, c'est difficile.
5: La boîte de tomates, autrefois vendu à 800 francs CFA, coûte désormais 2000 francs. Résultat, les clients se plaignent à chaque achat. Pour cette vendeuse, la cause est claire. La fermeture de la frontière avec le Niger, d'où proviennent habituellement les tomates, ainsi que la faible production locale.
8: Auparavant, on achetait le panier à 15 000, mais actuellement, cela est vendu à 25 000 fois 30. Les clients se plaignent quand ils viennent, mais ce n'est pas de notre faute. La boîte, c'était 800 francs ou 1000 francs, mais aujourd'hui, c'est 2000 francs.
9: C'est comme ça qu'on fait avec. Si c'est cassé ou c'est différent, ou et maintenant, les tomates là ne sont plus solides comme avant. C'est fini et c'est cher et ce n'est plus joli. La tomate là, ça vient de Niger. Et voilà qui n'a plus la voix. On met ça dans l'eau pour qu'ils amènent ici. Donc c'est pour ça. Avant que ça ne vienne, ça se gâte, c'est encore cher. Donc on demande aux Béninois aussi de produire la tomate.
5: Tous appellent les autorités à agir afin de soulager les foyers.
0: Merci Friedrich Kassa. Après la pluie qui s'est abattue sur Cotonou ce mercredi 6 mai et qui a provoqué des inondations et autres dégâts matériels, les responsables de la Société d'infrastructures routières et d'aménagement du territoire SIRAT montent au créneau. À la faveur d'une conférence de presse animée à Cotonou, les raisons de cette situation ont été évoquées. Selon le directeur général de la SIRAT, le volume exceptionnel des pluies enregistrées est la principale raison de cette saturation ponctuelle de certains dispositifs d'évacuation d'eau. Ranti Akindes a aussi fait savoir que des infrastructures de drainage ont néanmoins permis une évacuation progressive des eaux dans plusieurs secteurs touchés. Ranti Akindes, directeur général de la SIRAT.
10: La quantité d'eau que nous recevons dans un mois en saison pluviale, en moyenne, est d'environ 13 cm en un mois. Les données de 2023 que j'ai pu retrouver nous montrent une quantité d'eau de 10,5 cm sur mai-juin 2023. Hier, c'était 17,3 cm. Donc, c'est beaucoup. Recevoir un mois de pluie en une nuit, c'est compliqué à gérer. Et c'est des situations qui arrivent malheureusement sur plusieurs endroits de la planète. Des précipitations phénoménales en un instant court. Et nous, les systèmes qui sont conçus pour gérer des périodes de longue durée sont submergés, mais finissent par jouer leur rôle, mais dans un temps qui est le temps nécessaire pour que cela se passe. Je dois dire aux populations que le travail qui a été engagé est en cours, malgré tout. Plusieurs programmes adressent la question de l'assainissement de la ville de Cotonou, donc certains de ces travaux ne sont pas terminés. Mais il faut saluer quand même le travail de la SGDS qui a su et a travaillé pour, et nous l'avons vu dans la ville de Cotonou, entretenir les caniveaux pendant en prévision de cette période depuis. Et ces travaux d'entretien ont permis que, en l'espace de 2 heures, la pluie puisse, l'eau qui a été retenue puisse s'évacuer vers les exutoires de l'eau et que la plupart des axes aient retrouvé leur fonctionnement normal.
0: Le directeur du pôle aménagement urbain et assainissement de la CIRAT, François Agomadjé, a présenté l'état d'avancement des infrastructures hydrauliques réalisées dans le cadre du programme. Selon lui, les aménagements déjà livrés et les travaux en cours participent progressivement à l'amélioration de la gestion des eaux à Cotonou. François Agomadjé.
11: Lorsque nous entrevoyons de mettre en œuvre des ouvrages d'assainissement, nous prenons en compte l'intensité des pluies sur 10 ans, 20 ans, 30 ans ou 40 ans, 50 ans. Et en fonction de la durée qu'on prend, la section, c'est-à-dire la grosseur des collecteurs, va avec. Pour ce qui est de la ville de Cotonou, en tout cas la plupart de nos ouvrages d'assainissement, nous avons pris une certaine période, de ce qu'on appelle période de retour, pour dimensionner ces ouvrages. Donc, on sait bien qu'il y a des pluies d'intensité assez spécifique qui peut venir. Et lorsque ça va venir, ce qui s'est passé hier était bien prévu dans la mesure où on a vu que 2 heures de temps après, l'eau s'est retirée entièrement. Cela veut dire que les ouvrages qui ont été réalisés fonctionnent. C'est-à-dire, ce qui est prévu que ces ouvrages fassent, ça fonctionne correctement. Donc, la réponse est oui. C'est bien prévu qu'il y a des pluies, lors des pluies exceptionnelles, qu'il y ait de stagnation pour quelques heures. Et puis après, l'eau peut se retirer. Si jamais on cherche à éviter complètement ces quelques heures de stagnation, on sera obligé de dimensionner des ouvrages d'assainissement hors normes qui parfois peut prendre toute la voie. Et là, ça va avec le coût des ouvrages et donc c'est un compromis entre le coût du projet et ce qui est acceptable en termes d'inondation.
0: Plusieurs produits cosmétiques éclaircissants et dépigmentants interdits de commercialisation et d'utilisation sur toute l'étendue du territoire national. En cause, des risques graves pour la santé des consommateurs. Annonce faite par l'Agence béninoise du médicament et autres produits de santé à travers un communiqué signé de son directeur général, le docteur Yosounon Chabi, en date de ce mardi 5 mai 2026. Au nombre de ces produits figurent Epiderm Crème, Dermaclair, Movate, Carolate, Coco Pulp, Fair and White, Dermovate, Skinlight, Rapid Clair, Abidjanaise, Lobetaderm, White Crème et Glutanes injectable. Selon l'institution, les produits visés contiennent des substances dangereuses, interdites, pouvant fragiliser la peau et provoquant de nombreuses complications sanitaires. Les autorités évoquent notamment des infections cutanées, des troubles pigmentaires, des lésions graves et même des risques de cancer de la peau. L'ABMEDS appelle les populations à cesser immédiatement l'utilisation de ces produits et invite toute personne constatant leur commercialisation à les signaler aux autorités compétentes. Le commissariat spécial de police de Kassouala a interpellé mercredi 6 mai 2026 un jeune bouvier soupçonné d'être impliqué dans une affaire de vol de bâches transfrontalier. D'après les informations de la police républicaine, 3 individus auraient dérobé dans la soirée du 5 mai 2026 trois vaches dans un troupeau de pâturage à Boukoro au Niger. Après le forfait, les présumés voleurs ont pris la direction du Bénin, notamment le village de Kassouala, où les animaux auraient été regroupés avant leur transfert vers le marché à bétail de Tchaourou. Grâce à l'intervention des forces de l'ordre, l'un des suspects a été localisé puis interpellé au niveau du village de Kassouala, fermant avec les animaux volés. Et ses deux complices ont cependant réussi à s'enfuir. Une traque a été engagée pour retrouver les fugitifs. Dans le cadre de la lutte contre la criminalité, le commissariat de l'arrondissement de Gounaroo a procédé à l'interpellation de 4 individus présumés auteurs de vol avec violence et d'agression sexuelle. Selon la police républicaine, les faits remontent à la nuit du 28 au 29 avril 2026 aux environs de 0h30 dans le village de Benga, arrondissement de Sougou-Pentrossi, commune de Gogounou. 6 individus armés de machettes et de bâtons ont fait éruption au domicile d'un habitant du village. Après avoir violemment agressé le propriétaire des lieux, les assaillants se seraient également livrés à une agression sexuelle sur son épouse. Ils ont ensuite emporté une motocyclette de Mac Aoudjou, 2 téléphones portables ainsi qu'une somme estimée à 200 000 francs CFA. Grâce aux enquêtes menées par la police républicaine, 4 suspects ont été interpellés et seraient impliqués dans ce braquage violent. Les recherches se poursuivent activement afin de retrouver les autres membres du groupe en fuite. La police invite les citoyens à renforcer leur collaboration avec les forces de défense et de sécurité en signalant tout comportement suspect via le numéro vert 117. Autre information, dans ce 13h, ce 8 mai, le monde célèbre la journée de la Croix-Rouge et du Croissant Rouge, une journée dédiée aux volontaires et acteurs humanitaires engagés auprès des populations en situation de détresse. Le mouvement est présent dans 192 pays à travers les sociétés nationales de la Croix-Rouge et du Croissant Rouge. Il s'agit du plus grand réseau humanitaire au monde et repose sur 7 principes fondamentaux. Selon le président de la Croix-Rouge du comité local de Parakou, il évoque également ses missions. Amir Boni Soni.
12: Nous fonctionnons sur 7 principes fondamentaux. Il y a l'humanité, l'impartialité, la neutralité, indépendance, volontariat, unité et universalité. Si vous êtes un volontaire ou bien vous êtes un comité local ou vous êtes une SN, vous devez respecter ces 7 principes fondamentaux. Nous agissons selon ces 7 principes fondamentaux, peu importe là où nous sommes. Nous avons comme mission de prévenir et apaiser toutes les souffrances humaines en toute impartialité, sans discrimination notamment de race, de sexe, de classe, de langue, de religion ou d'opinion politique. À la Croix-Béninoise, nous avons 4 axes. Notre premier axe est crise, catastrophe et adaptation au changement climatique. Deuxième axe, communication, valeur, pouvoir et inclusion. Troisième axe, santé et action sociale. Quatrième axe, nous avons la coordination, suivi, évaluation et développement organisationnel.
0: Le journal des sports. Jacques Degbé, bonjour.
13: Bonjour, Daryl Medeguin-Fagla.
0: Éliminatoire mondial féminin U20, la Fédération béninoise de pétanque apporte son soutien aux Amazones avant le choc face à la Côte d'Ivoire.
13: À quelques heures d'un rendez-vous capital, les Amazones U20 du Bénin bénéficient d'un important soutien moral. Elles affrontent ce dimanche 10 mai à Lomé les éléphantos de la Côte d'Ivoire dans le cadre des éliminatoires de la Coupe du Monde féminine des moins de 20 ans prévu en Pologne. Dans un élan de solidarité sportive, la Fédération béninoise de pétanque, notamment son président Salim Bio Nigan et l'ensemble de son comité exécutif, a tenu à exprimer son soutien aux jeunes footballeurs béninoises. Toute la communauté des pétanques du pays s'est également associée à cette démarche d'encouragement, consciente de l'importance de cette rencontre tant sur le plan sportif que symbolique. La Fédération a appelle à une mobilisation nationale autour des Amazones U20. Vous pouvez le faire, vous allez le faire, nous croyons en vous. Tel est le message fort adressé aux joueuses.
0: Real Madrid, Valverde pointé du doigt par le vestiaire.
13: Au cœur d'une violente altercation avec Aurélien Tchouaméni ce jeudi, l'ayant conduit d'ailleurs à l'hôpital, Federico Valverde est accusé par le vestiaire du Real Madrid, selon El Chiringuito. Maputo ce vendredi. Eh bien, les joueurs estiment que le milieu uruguayen est allé trop loin dans ses provocations. Puis, le français, plutôt patient, a fini par perdre ses dés. Les merengues se montrent déçus du comportement de leur vice-capitaine à l'arrêt pendant 10 jours à 14 jours après avoir subi un traumatisme crânien. Le Real a ouvert des procédures disciplinaires à l'encontre des deux joueurs. Selon certains médias, le club madrilène va leur infliger une amende exemplaire, mais aucune sanction sportive n'est prévue. On devrait donc, si tout va bien, voir Aurélien Tchouaméni dimanche prochain sur le terrain lors du Classico face au Barça.
0: Merci Jacques Degbé pour ces informations sportives. Place à la page Afrique. Anissé Dimadia, bonjour.
14: Bonjour Daril.
0: Le Mali, plus de 30 morts dans deux attentats djihadistes.
14: Le centre du Mali a de nouveau été frappé par des violences meurtrières. Plus de 30 personnes ont été tuées lors de deux attaques quasi simultanées menées contre les villages de Kori-Kori et Gomosogou, selon des sources locales et sécuritaires. Les assauts ont été revendiqués par le Jinim, un groupe djihadiste affilié à Al-Qaïda. D'après plusieurs sources, les attaques auraient fait au moins 35 morts, tandis qu'un collectif de journalistes spécialisés dans la sécurité au Sahel évoque plus de 50 victimes et plusieurs disparus.
0: Au Tchad, état d'urgence décrété dans la région du lac.
14: À Brazzaville, le premier conseil des ministres s'est tenu ce mercredi 6 mai. Il marque l'installation officielle de l'exécutif du nouveau mandat du président Denis Sassou Nguesso, déclaré vainqueur de l'élection présidentielle de mars dernier. Cette nouvelle équipe, la première de ce mandat, présentée comme le dernier selon la Constitution, se distingue par une forte continuité sans changement majeur dans sa composition.
0: Vous avez parlé tantôt des informations au Congo où un nouveau gouvernement, sans grande surprise, entre en fonction. Et puis nous allons terminer par le Tchad, état d'urgence décrété dans la région du lac.
14: Le Tchad a instauré jeudi soir l'état d'urgence pour une durée de 20 jours dans la région du lac Tchad, théâtre d'une recrudescence des attaques djihadistes. La décision intervient quelques jours après des assauts attribués à Boko Haram ayant coûté la vie à au moins 26 militaires tchadiens. Selon le décret officiel, l'état d'urgence reste en vigueur du 7 mai au 26 mai 2026.
0: Merci Anissé Dimadia pour ces informations de nos frontières. Mesdames et messieurs, ce journal se poursuit avec la revue de presse nationale Epiphane Chabi.
15: Bonjour à tous. Ouvrons cette revue de presse par la page politique avec une information largement relayée par plusieurs publications dont Bip Radio, Fraternité, La Boussole et bien d'autres publications. La passation de charge au sommet de l'État se précise selon les informations diffusées en attendant la confirmation officielle des autorités compétentes. La cérémonie de prestation du serment du président élu Romuald Ouadaïn est prévue pour le dimanche 24 mai 2026 à Cotonou. Un rendez-vous historique qui va consacrer l'entrée en fonction du nouveau chef de l'État et marquera la transmission du pouvoir avec le président sortant Patrice Talon. Au thème de ces deux mandats constitutionnels, fait savoir La Boussole. Par ailleurs, plusieurs publications, notamment Fraternité, soulignent que cette investiture devrait mobiliser de nombreuses personnalités nationales, des délégations étrangères ainsi que des partenaires diplomatiques du Bénin. La cérémonie sera supervisée par la Cour constitutionnelle du Bénin, garante de la validité du serment présidentiel. Conclut La Boussole. Dans le même registre institutionnel, plusieurs publications dont Bénin Intelligent, l'événement précis La Boussole, La Nouvelle Tribune et bien d'autres publications reviennent sur la prestation de serment de Ismat Biotiani Mamadou reconduite à la tête de la Cour des comptes du Bénin pour un second mandat de 5 ans. Lors de la cérémonie organisée au Palais de la Marina, la magistrate a renouvelé son engagement à exercer ses fonctions avec fidélité, impartialité et respect de la Constitution. Prenant acte de ce serment, le chef de l'État Patrice Talon a appelé la présidente de la Cour des comptes à intensifier les efforts en faveur d'une gouvernance financière encore plus rigoureuse fait savoir Fraternité. Autre sujet largement commenté ce vendredi et repris par Le Progrès, l'Informateur et Le Matinal, les fortes pluies enregistrées à Cotonou et les explications apportées par la Société des infrastructures routières et de l'aménagement du territoire SIRAT. Face aux inquiétudes des populations après les inondations temporaires observées dans plusieurs quartiers, la SIRAT a organisé une conférence de presse conduite par son directeur général Ranti Akindes entouré de ses collaborateurs. Selon les responsables, l'intensité exceptionnelle des pluies a momentanément saturé certains ouvrages d'assainissement, provoquant des stagnations d'eau dans plusieurs zones de la capitale économique selon des explications reprises par Bénin Intelligent. Toutefois, les autorités assurent que les systèmes de drainage ont permis une évacuation progressive des eaux en seulement quelques heures dans cette dynamique, des opérations de curage des caniveaux, de surveillance des points sensibles et de mobilisation rapide des équipes techniques ont été menées pour limiter les dégâts selon la Nouvelle Tribune. De son côté, le coordonnateur du programme d'assainissement pluvial de Cotonou a rappelé que les infrastructures déjà réalisées contribuent progressivement à renforcer la résilience de la ville face aux fortes pluies, même si certaines zones restent encore vulnérables, révèle la boussole. En conclusion de cette sortie médiatique, le directeur général de la SIRAT a lancé un appel au civisme des populations, les invitant à éviter le dépôt anarchique de déchets dans les ouvrages d'assainissement, un comportement qui favorise les obstructions et accentue les risques d'inondation, conclut Matin Libre et Le Matinal. Pendant ce temps, la Nouvelle Tribune Fraternité et Matin Libre s'intéressent aux nouvelles mesures prises par l'Agence nationale d'identification des personnes ANIP concernant l'accès au registre national des personnes physiques. À travers une note d'instruction officielle, la structure définit les conditions d'enrôlement au registre national des personnes physiques et renforce l'encadrement de la délivrance des actes de naissance sécurisés. Deux hommes font savoir la Nouvelle Tribune, aucun acte sécurisé ne pourra être délivré sans enrôlement préalable dans le système et sans attribution du numéro personnel d'identification. L'institution insiste également sur la nécessité de régulariser les anciennes situations administratives afin d'harmoniser les données du fichier national de l'état civil révélé 24 au Bénin. Les citoyens nés à l'étranger pourront s'enrôler sous certaines conditions tandis que des mesures dérogatoires sont prévues pour les personnes sans acte de naissance ne disposant de documents justificatifs reconnus, conclut Bénin Intelligent. Sur le fonds sécurité à présent, le télégramme L'événement précis et Bénin Intelligent annonce la fin de formation de la promotion 2023 des élèves agents de police. La cérémonie officielle s'est déroulée ce jeudi à l'École nationale des brigadiers et agents de police en présence du ministre de l'Intérieur Alassane Seydou, fait savoir la Nouvelle Tribune. Au total, 1768 élèves agents ont achevé leur parcours après 3 mois d'instruction militaire à Bembeleke, suivi de 9 mois de formation professionnelle. Les autorités sécuritaires estiment que ces nouveaux policiers sont désormais aptes à répondre aux défis sécuritaires actuels du Bénin, conclut la Nation. Au sein du conseil municipal de Cotonou à présent, le potentiel L'Indépendant, la boussole, l'Investigateur et bien d'autres publications font savoir que la purge se poursuit. Un autre conseiller municipal a été placé sous mandat de dépôt dans une affaire foncière examinée par la Cour spéciale des affaires foncières. L'élu du Bloc républicain est poursuivi pour des faits présumés d'escroquerie, de stéléonat et d'abus de fonction selon L'Investigateur. Cette nouvelle incarcération intervient moins de 24 heures après celui de Samuel Akindes, également poursuivi dans un dossier lié à des accusations d'abus de fonction, rappelle Le Potentiel. Voilà, mesdames et messieurs, pour l'essentiel de l'actualité développée par les confrères de la presse écrite ce jour. Merci de m'avoir suivi.
0: Ainsi se referme cette édition, mesdames et messieurs. Merci de nous avoir suivis.
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partenariat avec l'Agence de développement de l'enseignement technique, lance un appel à candidature en vue de la sélection de 180 jeunes béninois âgés de 18 à 35 ans. Sont éligibles les candidats titulaires du BEPC ou d'un diplôme équivalent ou justifiant de compétences professionnelles dans les métiers du tourisme, de l'hôtellerie et de la restauration. Une connaissance de base de la langue anglaise constitue un atout. Toute personne intéressée peut s'inscrire dans les antennes départementales de la NPE auprès des responsables des unités locales de promotion de l'emploi dans les mairies ou directement en ligne sur la plateforme www.sica.anpe.bj. Les candidats retenus suivront une formation de 3 mois à l'École des métiers du tourisme, de l'hôtellerie et de la restauration à Cotonou dans les spécialités suivantes: housekeeping, valet, femme de chambre, front office, réceptionniste, service, serveur, serveuse, barman, barista et support accueil, bagagiste. Chaque candidat sélectionné bénéficiera d'une allocation mensuelle de prise en charge pendant les 3 mois de formation. Notez bien, les candidatures féminines sont vivement encouragées. Les candidatures sont reçues dans les antennes départementales de la NPE auprès des responsables des unités locales de promotion de l'emploi dans les mairies ou directement en ligne sur la plateforme www.sica.npe.bj du 6 au 10 mai 2026.

La lecture de vos avis est communiquée, mesdames et messieurs. Bonsoir, nous sommes le vendredi 8 mai 2026. Appel à candidature, programme Azoli. L'Agence nationale pour l'emploi ANPE, avec l'appui du programme Azoli et en

Déjà 30 ans que le complexe scolaire privé Roger Lafia a ouvert ses portes. Depuis 1995, sous le parrainage du docteur Espérant Padonou, l'amicale des anciens élèves de cet établissement et la fondation Roger Lafia célèbrent l'excellence dans la continuité du 7 au 9 mai 2026. Au programme, caravane géante, diverses allocutions, témoignages, conférences, débats, jeux d'hiver et spectacles. Ne ratez pas cet événement inédit. C'est l'effort qui fait l'effort.

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Il est recherché pour affaires familiales urgentes. Les nommés, que nomme Edwige et que nomme Charlotte, dont le papa est feu que nomme Epiphane, demeurant à Squagueto, Cotonou, et qui fut transporteur de camions citernes à Paraco. Leurs enfants, parents ou toute personne pouvant aider à les identifier ou connaître leur situation actuelle, sont priés de contacter de toute urgence M. Quenhomme Constant au numéro de téléphone WhatsApp 01 95 86 97 66 01 95 60 01 95 86 97 66 ou s'approcher de la radio Fraternité.

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Le samedi 9 mai 2026, à 16h16, les candidats aux examens de fin d'année sont invités à une séance de prière dénommée « Cette année est mon année de réussite » dans la salle des fêtes du lycée Mathieu Bouquet de Paracon. 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

Avis de recrutement. Agents généraux d'assurance non-vie. Dans le cadre du développement de ses activités et du renforcement de son réseau de distribution sur toute l'étendue du territoire béninois, Salam Alliance Bénin Assurance, compagnie d'assurance non-vie agréée au Bénin, recrute des agents généraux, personnes physiques ou morales, dans plusieurs départements. 1. Mission principale. L'agent général est un mandataire exclusif de la compagnie d'assurance. À ce titre, il a pour mission de représenter la compagnie dans sa circonscription, prospecter, développer et gérer un portefeuille client particulier, professionnel, entreprise, commercialiser les 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Le dossier doit comporter une lettre de motivation adressée à la direction générale, statut de la société pour les sociétés, une note de présentation du projet d'agence, zone d'implantation, potentiel commercial, stratégie de développement, une copie d'attestation IFU ayant pour objet l'exercice des opérations d'assurance. 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
1: Très heureux de vous retrouver cet après-midi. C'est l'heure du bulletin de l'information et dont voici les titres. Un jeune bouvier soupçonné d'être impliqué dans une affaire de vol de vaches transfrontalier a été arrêté par le commissariat spécial de police de Kassouala. Que retenir? Restez de notre pour en savoir davantage. Et pendant ce temps, ce 8 mai, le monde célèbre la journée mondiale de la Croix-Rouge et du Croissant Rouge. Une journée dédiée aux volontaires et acteur humanitaire engagé auprès des populations en situation de détresse. Détails à suivre. À suivre en pied d'édition, la revue de presse nationale, ce sera Flef Epiphane Chavier. Mesdames et messieurs, bonsoir. Nous sommes vendredi 8 mai de l'an 2026. Merci de vous installer confortablement pour suivre le développement de ces principaux titres juste derrière la transition.
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1: Le commissariat spécial de police de Kassouala a interpellé ce mercredi 6 mai 2026 un jeune bouvier soupçonné d'être impliqué dans une affaire de vol de vaches transfrontalières. D'après les informations de la police républicaine, trois individus auraient dérobé dans la soirée du 5 mai 2026 trois vaches dans un troupeau en pâturage à Bukoro au Nigeria. Après leur forfait, les présumés voleurs ont pris la direction du Bénin, notamment le village de Kassouala où les animaux auraient été regroupés avant leur transfert vers le marché à bétail de Tchaourou. Grâce à l'intervention des forces de l'ordre, l'un des suspects a été localisé puis interpellé au niveau du village de Kassouala avec les animaux volés. Ses deux complices ont cependant réussi à s'enfuir. Une traque a été engagée pour retrouver les fugitifs. Je l'annonçais dans les titres, ce 8 mai 2026, le monde célèbre la journée mondiale de la Croix-Rouge et du Croissant Rouge, une journée dédiée aux volontaires et acteurs humanitaires engagés auprès des populations en situation de détresse. Le mouvement est présent dans 192 pays à travers la Société nationale de la Croix-Rouge et du Croissant Rouge.

0: Il s'agit de plus de grand, il s'agit du plus grand réseau humanitaire au monde et repose sur sept principes fondamentaux selon le président de la Croix-Rouge du comité local de Parakou. Il évoque également ses missions. Ami Boni Sony.
1: Nous fonctionnons sur sept principes fondamentaux. Il y a l'humanité, l'impartialité, la neutralité, indépendance, volontariat, unité et universalité. Si vous êtes un volontaire, ou bien vous êtes un comité local, ou vous êtes une SN, vous devez respecter ces sept principes fondamentaux. Nous agissons selon ces sept principes fondamentaux, peu importe là où nous sommes. Nous avons comme mission de prévenir et apaiser toutes les souffrances humaines en toute impartialité, sans discrimination notamment de race, de sexe, de classe, de langue, de religion ou d'opinion politique. À la Croix-Béninoise, nous avons quatre axes. Notre premier axe est crise, catastrophe et adaptation au changement climatique. Deuxième axe, communication, valeur, pouvoir et inclusion. Troisième axe, santé et action sociale. Quatrième axe, nous avons la coordination, suivi, évaluation et développement organisationnel.
0: Et voilà, c'est sur cette information que nous mettons un terme à ce bulletin. D'ailleurs, c'est le dernier numéro de la semaine. Merci de nous avoir suivis. Devant ce micro pour la présentation, je suis Akila Stako. J'ai bénéficié de la collaboration technique de Castiro Agblaka de Sefimia. Nous vous souhaitons un bon week-end pour anticipation. À présent, la revue de presse nationale avec Epiphan Chabi.
2: Bonjour à tous. Ouvrons cette revue de presse par la page politique avec une information largement relayée par plusieurs publications dont Bip Radio, Fraternité, La Boussole et bien d'autres publications. La passation de charge au sommet de l'État se précise selon les informations diffusées en attendant la confirmation officielle des autorités compétentes. La cérémonie de prestation du serment du président élu Romuald Ouadaï est prévue pour le dimanche 24 mai 2026 à Cotonou. Un rendez-vous historique qui va consacrer l'entrée en fonction du nouveau chef de l'État et marquera la transmission du pouvoir avec le président sortant Patrice Talon. Au terme de ces deux mandats constitutionnels, fait savoir La Boussole. Par ailleurs, plusieurs publications, notamment Fraternité, soulignent que cette investiture devrait mobiliser de nombreuses personnalités nationales, des délégations étrangères ainsi que des partenaires diplomatiques du Bénin. La cérémonie sera supervisée par la Cour constitutionnelle du Bénin, garante de la validité du serment présidentiel. Conclut La Boussole. Dans le même registre institutionnel, plusieurs publications dont Bénin Intelligent, l'événement précis La Boussole, La Nouvelle Tribune et bien d'autres publications reviennent sur la prestation de serment de Ismat Biotiani Mamadou reconduite à la tête de la Cour des comptes du Bénin pour un second mandat de 5 ans. Lors de la cérémonie organisée au Palais de la Marina, la magistrate a renouvelé son engagement à exercer ses fonctions avec fidélité, impartialité et respect de la Constitution. Prenant acte de ce serment, le chef de l'État Patrice Talon a appelé la présidente de la Cour des comptes à intensifier les efforts en faveur d'une gouvernance financière encore plus rigoureuse et fait savoir Fraternité. Autre sujet largement commenté ce vendredi et repris par Le Progrès, L'Informateur et Le Matinal, les fortes pluies enregistrées à Cotonou et les explications apportées par la Société des infrastructures routières et de l'aménagement du territoire SIRAT. Face aux inquiétudes des populations après les inondations temporaires observées dans plusieurs quartier, la SIRAT a organisé une conférence de presse conduite par son directeur général Ranti Akindes entouré de ses collaborateurs. Selon les responsables, l'intensité exceptionnelle des pluies a momentanément saturé certains ouvrages d'assainissement, provoquant des stagnations d'eau dans plusieurs zones de la capitale économique selon des explications reprises par Bénin Intelligent. Toutefois, les autorités assurent que les systèmes de drainage ont permis une évacuation progressive des eaux en seulement quelques heures dans cette dynamique. Des opérations de curage des caniveaux, de surveillance des points sensibles et de mobilisation rapide des équipes techniques ont été menées pour limiter les dégâts selon La Nouvelle Tribune. De son côté, le coordonnateur du programme d'assainissement pluvial de Cotonou a rappelé que les infrastructures déjà réalisées contribuent progressivement à renforcer la résilience de la ville face aux fortes pluies, même si certaines zones restent encore vulnérables, révèle La Boussole. En conclusion de cette sortie médiatique, le directeur général de la SIRAT a lancé un appel au civisme des des populations, les invitant à éviter le dépôt anarchique de déchets dans les ouvrages d'assainissement, un comportement qui favorise les obstructions et accentue les risques d'inondation, conclut Matin Libre le matinal. Pendant ce temps, la nouvelle tribune Fraternité Matin Libre s'intéresse aux nouvelles mesures prises par l'Agence nationale d'identification des personnes ANIP concernant l'accès au registre national des personnes physiques. À travers une note d'instruction officielle, la structure est définie les conditions d'enrôlement au registre national des personnes physiques et renforce l'encadrement de la délivrance des actes de naissance sécurisés. Désormais, fait savoir la nouvelle tribune, aucun acte sécurisé ne pourra être délivré sans enrôlement préalable dans le système et sans attribution du numéro personnel d'identification. L'institution insiste également sur la nécessité de régulariser les anciennes situations administratives afin d'harmoniser les données du fichier national de l'état civil révélé 24 au Bénin. Les citoyens nés à l'étranger pourront s'enrôler sous certaines conditions tandis que des mesures dérogatoires sont prévues pour les personnes sans acte de naissance ne disposant de documents justificatifs reconnus conclut Bénin Intelligent. Sur le fonds sécurité à présent, le télégramme L'événement précis et Bénin Intelligent annonce la fin de formation de la promotion 2023 des élèves agents de police. La cérémonie officielle s'est déroulée ce jeudi à l'École nationale des brigadiers et agents de police en présence du ministre de l'Intérieur Alassane Seydou, fait savoir la nouvelle tribune. Au total, 1768 élèves agents ont achevé leur parcours après 3 mois d'instruction militaire à Bembeleke suivi de 9 mois de formation professionnelle. Les autorités sécuritaires estiment que ces nouveaux policiers sont désormais aptes à répondre aux défis sécuritaires actuels du Bénin, conclut la nation. Au sein du conseil municipal de Cotonou à présent, le potentiel L'Indépendant, La Boussole, L'Investigateur et bien d'autres publications font savoir que la purge se poursuit. Un autre conseiller municipal a été placé sous mandat de dépôt dans une affaire foncière examinée par la Cour spéciale des affaires foncières. L'élu du Bloc républicain est poursuivi pour des faits présumés d'escroquerie, de stéléonat et d'abus de fonction selon l'investigateur. Cette nouvelle incarcération intervient moins de 24 heures après celui de Samuel Akindes, également poursuivi dans un dossier lié à des accusations d'abus de fonction, rappelle le potentiel. Voilà, mesdames et messieurs, pour l'essentiel de l'actualité développée par les confrères de la presse écrite ce jour. Merci de m'avoir suivi.
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16h par Plutôt Bénin, mesdames, messieurs, bonsoir. Bienvenue dans le Flash Info que nous ouvrons par le Mali. Le centre du Mali a de nouveau été frappé par des violences meurtrières. Plus de 30 personnes ont été tuées lors de deux attaques quasi simultanées menées contre les villages de Korikori et de Gombosogou, selon des sources locales et sécuritaires. Les assauts ont été revendiqués par le Jinim, un groupe djihadiste affilié à Al-Qaïda. D'après plusieurs sources, les attaques auraient fait au moins 35 morts, tandis qu'un collectif de journalistes spécialisés dans la sécurité au Sahel évoque plus de 50 victimes et plusieurs disparus. Au Congo, pendant ce temps à Brazzaville, le premier conseil des ministres s'est tenu ce mercredi 6 mai. Il marque l'installation officielle de l'exécutif du nouveau mandat du président Denis Sassou Nguesso, déclaré vainqueur de l'élection présidentielle de mars dernier. Cette nouvelle équipe, la première de ce mandat présentée comme le dernier selon la Constitution, se distingue par une forte continuité sans changement majeur dans sa composition. De l'autre côté, au Tchad, le pays a instauré jeudi soir l'état d'urgence pour une durée de 20 jours dans la région du lac Tchad, théâtre d'une recrudescence des attaques djihadistes. La décision intervient quelques jours après des assauts attribués à Boko Haram ayant coûté la vie à au moins 26 militaires tchadiens. Selon le décret officiel, l'état d'urgence restera en vigueur du 7 mai au 26 mai 2026. Les autorités ont annoncé la fermeture des frontières ainsi que l'instauration du couvre-feu. Hors de nos frontières, au Burundi, dans le pays, la prochaine présidentielle aura lieu le 3 mai 2027, a annoncé ce vendredi matin la commission électorale sénie au cours d'une réunion boycottée par cette partie d'opposition qui exige un dialogue en vue de tout remettre à plat. Le pays est dirigé depuis juin 2020 par Évariste et puis à Gaza pour finir. Dans la bande de Gaza, 7 mois après le cessez-le-feu, il n'y a toujours pas de reconstruction en vue. L'Organisation des Nations Unies, ONU,

0: En abrégé, estime qu'après les bombardements massifs sur l'enclave, il y a 50 millions de tonnes de débris à déblayer et que les bâtiments partiellement détruits menacent aujourd'hui. 25 personnes sont mortes dans des effondrements de ce type. Dans la maison de Mohamed, les murs de la salle de bain sont détruits. Des tissus tendus protègent un peu l'intimité des habitants du logement sur les murs extérieurs qui tiennent encore debout. Entre papingues apparents, on distingue les nombreux impacts de balles qui témoignent de la violence de la guerre. Mesdames, Messieurs, c'est la fin de ce Flash Info que j'ai le plaisir de vous présenter. Collaboration technique, Castero avec Blaka du Sefima. Et devant ce micro pour la présentation, je suis Anissé Dimadia. Merci à tous de l'avoir suivi. Très bon début de week-end à tous.
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Merci d'écouter les programmes de Radio Fraternité. J'espère que vous prenez du plaisir à l'écoute de, on va dire, cette programmation pour vous, chers auditeurs. Merci d'être des nôtres depuis le matin. Pour vous qui êtes là depuis le matin, merci beaucoup. Allez, en communiqué pour vous venir tout droit, bien sûr, du service commercial. Déjà 30 ans que le complexe scolaire privé Roger Lafia a ouvert ses portes depuis 1995 sous le parrainage du docteur Espérant Padounou. L'amicale des anciens élèves de cet établissement et la fondation Roger Lafia célèbre l'excellence dans la continuité du 7 au 9 mai 2026 au programme. Caravane géante, diverses allocutions et témoignages, conférences, débats, jeux d'hiver et spectacles. Ne ratez pas cet événement inédit. C'est l'effort qui fait l'effort. Je reprends donc ce communiqué pour vous, chers auditeurs. Déjà 30 ans que le complexe scolaire privé Roger Lafia a ouvert ses portes depuis 1995 sous le parrainage du docteur Espérant Padounou, l'amicale des anciens élèves de cet établissement et la fondation Roger Lafia célèbre l'excellence dans la continuité du 7 au 9 mai 2026. Au programme, caravane géante, diverses allocutions et témoignages, conférences, débats, jeux d'hiver et spectacles. Ne ratez pas cet événement inédit car c'est l'effort qui fait l'effort. Allez, toutes nos excuses si vous n'avez pas, bien sûr, eu votre programme de divertissement et de bande ambiance ce vendredi. Vraiment, désolé. Vous aurez, bien sûr, Vibes Attitude à partir de la semaine prochaine. Merci à vous qui avez pris le rendez-vous et qui ne l'avez pas eu. Vraiment désolé. Et voilà, rendez-vous donc la semaine prochaine pour un autre numéro sur Vibes Attitude, forcément. Allez, portez-vous bien et surtout bonne écoute. Ne zappez pas tout à l'heure, il y a les informations en langue fond. Et à 19h, la deuxième grande édition du journal parlé avec le service de la rédaction en langue française. Allez, bonne suite d'écoute sur Radio Fraternité.

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0: Mesdames et messieurs, bonsoir. Bienvenue dans le 19h, la générale de l'information sur Fraternité FM. Une édition que nous vous servons en duo ce soir. Je suis en studio avec Karine Diaghi. Bonsoir Karine.
1: Bonsoir Jacques Lébé.
0: Vous nous livrez les titres de ce journal.
1: Plusieurs crèmes et produits cosmétiques des pigmentants viennent d'être interdits par les autorités sanitaires et pour cause des risques graves qu'ils présentent pour la santé, notamment le cancer de la peau, infections et lésions cutanées. Décision de l'Agence béninoise du médicament et des autres produits de santé. Les détails à suivre. Pendant ce temps, ce 8 mai marque la célébration de la Journée mondiale de la Croix-Rouge et du Croissant-Rouge. Une journée pour rendre hommage aux millions de bénévoles et secouristes qui œuvrent chaque jour à sauver des vies et à soulager les souffrances humaines. Retour sur la mission de cette organisation dans ce 19h. Et puis la tomate fruit devient de plus en plus chère sur les marchés de Parakou. En quelques semaines, le prix du panier est passé de 15 000 à près de 30 000 francs CFA. Une flambée qui pèse lourdement sur le pouvoir d'achat des ménages. On en parle.
0: Le 19h sur Fraternité FM, ce sont aussi les nouvelles sportives, l'actualité en 24 heures sur le continent, la revue de presse nationale et puisque nous sommes au vendredi, vous aurez droit au dossier société et dossier qui se soit portu la parenté à plaisanterie, une guerre d'amoindre plusieurs langues. Nous ferons un zoom ce soir sur le cas des Bariba et Nago. Présentation et puis Fanny Chavi. Merci de vous installer confortablement. Général. On vous l'annonçait en titre, plusieurs produits cosmétiques éclaircissants et dépigmentants interdits de commercialisation et d'utilisation sur toute l'étendue du territoire béninois en cause des risques graves pour la santé des consommateurs. Karine Diaghi.
1: Annonce faite par l'Agence béninoise du médicament et des autres produits de santé à travers un communiqué signé de son directeur général, le docteur Yosounan Chabi, en date de ce mardi 5 mai. Au nombre de ces produits figure Epidem Crème, Dermaclair, Movate, Carolite, Coco Pulpe, Fair and White, Dermovate, Skin Light, Rapid Clair, Abidjanaise, Clobetaderm, White Crème et Glutanex injectable. Selon l'institution, les produits visés contiennent des substances dangereuses interdites pouvant fragiliser la peau et provoquer de nombreuses complications sanitaires. Les autorités évoquent notamment des infections cutanées, des troubles pigmentaires, des lésions graves et même des risques de cancer de la peau. L'ABMED appelle les populations à cesser immédiatement l'utilisation de ces produits et invite toute personne constatant leur commercialisation à les signaler aux autorités compétentes. En titre, je l'annonçais ce 8 mai, le monde célèbre la Journée mondiale de la Croix-Rouge et du Croissant-Rouge.
0: Oui, c'est une journée dédiée aux volontaires et acteurs humanitaires engagés auprès des populations en situation de détresse. Le mouvement est présent dans 192 pays à travers les sociétés nationales de la Croix-Rouge et du Croissant-Rouge. Il s'agit du plus grand réseau humanitaire au monde et repose sur 7 principes fondamentaux selon le président de la Croix-Rouge du comité local de Parakou. Il évoque également les missions. Ami Boni Sony.
2: Nous fonctionnons sur 7 principes fondamentaux. Il y a l'humanité, l'impartialité, la neutralité, indépendance, volontariat, unité et universalité. Si vous êtes un volontaire ou bien vous êtes un comité local ou vous êtes une SN, vous devez respecter ces 7 principes fondamentaux. Nous agissons selon ces 7 principes fondamentaux, peu importe là où nous sommes. Nous avons comme mission de prévenir et apaiser toutes les souffrances humaines en toute impartialité, sans discrimination notamment de race, de sexe, de classe, de langue, de religion ou d'opinion politique. À la Croix béninoise, nous avons 4 axes. Notre premier axe est crise, catastrophe et adaptation au changement climatique. Deuxième axe, communication, valeur, pouvoir et inclusion. Troisième axe, santé et action sociale. Quatrième axe, nous avons la coordination, suivi, évaluation et développement organisationnel.
0: Mais malgré cette présence sur le terrain, nombreux sont ceux qui estiment que les activités de la Croix-Rouge sont aujourd'hui moins visibles au Bénin. Le président de la

0: Croix-Rouge du comité local de Parakou apporte des explications et revient sur les activités menées. Ami Boni Soni.
1: Nous intervenons surtout là où on sent que, ah, ici, là, il y a plus de souffrance. Il faut d'abord agir là-bas. D'abord, il y a l'urgence. Après, on peut revenir là où il y a plus. Sinon, même dans la commune, nous intervenons. Nous formons d'abord beaucoup de jeunes sur les gestes qui sauvent, les premiers secours et santé à base communautaire. Nous faisons aussi des sensibilisations sur les bonnes pratiques d'hygiène. Nous faisons aussi des couvertures sanitaires des événements. Nous appuyons aussi l'Agence nationale pour la transfusion sanguine pour le recrutement des donneurs de sang et aussi nous les aidons pour les collectes de dons de sang. Nous sommes aux côtés de la mairie pour quand même apporter le bien-être à nos populations. Nous faisons aussi des actions sociales. Nous faisons des descentes dans des orphelinats pour aller faire des dons. Nous allons aussi au CHUD, même cette année, le 8 mars passé, nous étions là à la maternité pour faire des dons aux nouvelles mamans.
0: On parle économie dans cette édition avec les prix qui grimpent sur le marché. La tomate, ingrédient de base de presque toutes les sauces au Bénin, est devenue presque intouchable. Karine Gagui.
2: En quelques mois, le panier de tomates est passé de 15 000 à 30 000 francs CFA. La boîte est passée de 500 francs à plus de 1 000 francs. Une flambée qui pèse sur la bourse des ménages et sur les petits commerces. Frédéric Kassa du CEFIMA a fait le constat de cette hausse au marché des pots de Parakou. Suivez son reportage.
3: Au marché des pots, le prix de la tomate est en train de s'envoler. Le panier vendu il y a quelques mois à 15 000 francs CFA coûte désormais le double. Et ce, malgré une qualité jugée moins bonne après certains consommateurs. Une hausse qui pèse lourdement aussi bien sur les vendeuses que sur les ménages. Cette cliente vendeuse de nourriture affirme avoir payé 500 francs CFA pour une quantité qu'elle achetait habituellement à 250 francs au plus.
4: C'est trop cher. Moi, je prépare à vendre, mais c'est moi, ça mentit. C'est pas ce que je devrais acheter que j'ai à payer maintenant. Je suis obligée de payer pour 500. Juste pour aller préparer, pour que au moins je vais gagner un peu de tomates dans la sauce. Sinon, je ne vais même pas payer. Si c'est pour la maison, je ne vais pas payer même. Ceci, avant, on achetait ça à 200.
3: Dans les ménages, ce n'est vraiment pas la joie. Pour ce père de famille rencontré devant un étal de tomates, l'impact se ressent directement dans les marmites.
5: Bien sûr, il est vrai qu'on ne sent pas autant de la pomme, mais ton vie qu'on voit ici, là, c'est cher. Avant, c'était 300. Quand je donne 250, c'est que j'ai trop donné à cette dame. Je l'aime, ça. Si c'est trop cher, c'est 300. Maintenant, c'est à 1000 et quelques concours, déjà à 1500, 2000. Maintenant, si je donne 1000 francs à une femme, c'est moyen qui va prendre. Aïe, c'est difficile.
3: La boîte de tomates, autrefois vendue à 800 francs CFA, coûte désormais 2000 francs. Résultat, les clients se plaignent à chaque achat. Pour cette vendeuse, la cause est claire. La fermeture de la frontière avec le Niger, d'où proviennent habituellement les tomates, ainsi que la faible production locale.
6: Auparavant, on achetait le panier à 15 000, mais actuellement, cela est vendu à 25 000 fois 30. Les clients se plaignent quand ils viennent, mais ce n'est pas de notre faute. La boîte, c'était 800 francs ou 1000 francs, mais aujourd'hui, c'est 2000 francs.
7: C'est comme ça qu'on fait avec. Si c'est cassé ou c'est différent, ou et maintenant, les tomates là ne sont plus solides comme avant. C'est fini et c'est cher et ce n'est plus joli. La tomate là, ça vient de Niger. Et voilà qui n'a plus la voix. On met ça dans l'eau pour qu'ils amènent ici. Donc c'est pour ça. Avant que ça ne vienne, ça se gâte, c'est encore cher. Donc on demande aux Béninois aussi de produire la tomate.
3: Tous appellent les autorités à agir afin de soulager les foyers.
0: Cherté de la tomate sur le marché local à Parakou. C'est un reportage signé Frédéric Kassa du CEFIMA. Nous allons marquer juste une virgule avant la suite de cette édition.
8: La générale.
2: La présidente de la Cour des comptes du Bénin, Ismat Biotchane Mamadou, a prêté serment ce jeudi 7 mai 2026 pour entamer un nouveau mandat à la tête de l'institution. La cérémonie s'est déroulée en présence du chef de l'État, Patrice Talon.
0: Au cours de cette prestation, Karine, la magistrate s'est engagée à exercer ses fonctions avec impartialité, indépendance et dans le respect du secret des délibérations conformément aux principes qui régisse la juridiction financière. Ismat Biotchane Mamadou.
8: Je jure de bien et fidèlement remplir ma fonction, de l'exercer en toute impartialité, dans le respect de la Constitution et des lois de la République, de garder le secret des délibérations et des votes, de ne prendre aucune position publique, de ne donner aucune consultation à titre privé sur les affaires pendantes devant la Cour, et de me conduire en tout comme un digne et loyal magistrat.
0: Le président Patrice Talon a salué cette reconduction et encouragé la présidente de la Cour des comptes à poursuivre les efforts engagés pour une gestion plus rigoureuse des finances publiques. Patrice Talon, président de la République.
9: Madame la présidente, je prends acte de votre serment et vous renvoie à vos fonctions. Je voudrais, Madame la Présidente, vous priez à votre tour de prendre acte des attentes de la République à votre égard, puisque nous avons décidé avec enthousiasme, il y a quelques semaines, d'aller ensemble, encore plus loin. Et, Madame la Présidente, dans cet engagement collectif, je voudrais vous exhorter à donner davantage de votre énergie, de votre savoir-faire, de votre vigilance pour permettre une gouvernance encore plus rigoureuse de nos deniers publics. Les temps qui arrivent, par notre choix, devront nous permettre de démontrer que le peuple béninois, chaque jour, avance de mieux en mieux.
0: Il faut dire que depuis 2021, la Cour des comptes bénéficie d'un statut de juridiction autonome conformément aux exigences de l'UEMOA, l'Union économique et monétaire ouest-africaine. L'institution joue un rôle central dans le contrôle des finances publiques, notamment à travers la vérification des comptes de l'État, l'évaluation des entreprises publiques et le suivi de la transparence dans l'utilisation des ressources publiques.
2: Et puis, Smet Biotchane est donc reconduite présidente de la Cour des comptes pour un second mandat. Mais qui est-elle et quel est son parcours? Réponse dans cet élément signé Gisèle Daga.
10: Née le 3 janvier 1962 à Porte Novo, Ismat Biotchane Mamadou est une magistrate de carrière. Elle entre dans la magistrature en 1988 et débute comme juge au tribunal de première instance de Cotonou. Au fil des années, elle occupe plusieurs postes importants, notamment celui d'agent judiciaire du Trésor au ministère de l'Économie et des Finances avant d'être nommée en 2013 conseillère à la Cour suprême, puis présidente de la session des collectivités locales. Avant la création de la Cour des comptes comme institution autonome, elle dirigeait déjà la Chambre des comptes de la Cour suprême. En avril 2021, elle devient la toute première présidente de la Cour des comptes du Bénin après la réforme constitutionnelle ayant renforcé le contrôle des finances publiques. Elle est reconduite à ce poste pour un second mandat par le président Patrice Talon à la faveur du Conseil des ministres du mercredi 22 avril 2026. Femme intègre, Ismat Biotchane Mamadou est reconnue pour sa rigueur et son sens du devoir garantissant la transparence des finances publiques au service de la nation.
2: Pour rappel, la Cour des comptes du Bénin est la plus haute juridiction du pays en matière de contrôle des comptes publics. Elle veille à la bonne gestion des ressources financières de l'État et des structures publiques. Cette institution contrôle les comptes de l'État, les entreprises publiques, les organismes bénéficiant des fonds publics ainsi que certaines dépenses liées aux élections et aux campagnes politiques. Elle joue également un rôle important dans la lutte contre la corruption, la promotion de de la transparence budgétaire et le renforcement de la bonne gouvernance au Bénin. En reconduisant Ismaël Bio Tchiani à la tête de l'institution, le président Patrice Talon mise sur la continuité dans la gestion et le contrôle des finances publiques dans un contexte où la transparence et la rigueur demeurent des enjeux majeurs pour le développement du pays. Quelques brèves dans cette édition. Dans le cadre de la lutte contre la criminalité, le commissariat de l'arrondissement de Gounaro a procédé à l'interpellation de 4 individus présumés auteurs de vols avec violence et d'agressions sexuelles.
0: Selon la police républicaine, les faits remontent à la nuit du 28 au 29 avril 2026 aux environs de 0h30 dans le village de Binga, arrondissement de Sougou. Troussi, commune de Gogounou. Ces individus armés de machettes et de bâtons ont fait éruption au domicile d'un habitant du village. Après avoir violemment agressé le propriétaire des lieux, les assaillants se seraient également livrés à une agression sexuelle sur son épouse. Ils ont ensuite emporté une motocyclette de marque Audio Express, deux téléphones portables ainsi qu'une somme estimée à 200 000 francs CFA. Grâce aux enquêtes menées par la police républicaine, quatre suspects ont été interpellés et seraient impliqués dans ce braquage violent. Les recherches se poursuivent activement afin de retrouver les autres membres du groupe en fuite. La police invite les citoyens à renforcer leur collaboration avec les forces de défense et de sécurité en signalant tout comportement suspect via le numéro vert 117. Et toujours par l'insécurité, le commissariat spécial de police de Kassouala a interpellé mercredi 6 mai 2026 un jeune bouvier soupçonné d'être impliqué dans une affaire de vol de vaches transfrontaliers. D'après les informations de la police républicaine, trois individus auraient dérobé dans la soirée du 5 mai 2026 trois vaches dans un troupeau en pâturage à Bukoura au Nigeria. Après leur forfait, les présumés voleurs ont pris la direction du Bénin, notamment le village de Kassouala où les animaux auraient été regroupés avant leur transfert vers le marché de bétail, le marché à bétail de Tiaourou. Grâce à l'intervention des forces de l'ordre, l'un des suspects a été localisé puis interpellé au niveau du village de Kassouala, ferme avec les animaux volés. Et ces deux complices ont cependant réussi à s'enfuir. Une traque a été engagée pour retrouver les fugitifs. Place à présent aux nouvelles sportives. Le Bénin a célébré ce jeudi 7 mai la 5e édition du Kids Athletic Day à travers une vaste mobilisation nationale organisée simultanément sur 24 sites répartis dans les 12 départements du pays. Cette initiative mondiale portée par World Athletic vise à promouvoir la pratique sportive chez les enfants dès le plus jeune âge à travers cette journée dédiée aux enfants de 0 à 10 ans. L'objectif est de faire découvrir l'athlétisme de manière ludique à travers des ateliers de course, saut, lancer, relais et marche dans une ambiance festive axée sur le plaisir, le partage et l'esprit d'équipe. Au niveau national, les manifestations officielles ont notamment eu lieu au terrain d'Akasato et au stade général Mathieu Kérékou de Cotonou à Akasato. Plusieurs personnalités ont effectué le déplacement. Vierin Degon, président de la Fédération béninoise d'athlétisme, revient sur l'importance de cette journée.
11: Kid Athletic Days 2026 consacre la 5e édition du nouveau format de célébration des enfants du monde par le sport. Initié par World Athletic, instance fêtière de l'athlétisme mondial, cette initiative inspire les enfants à bouger, à jouer et à explorer leur potentialité à travers l'athlétisme. Depuis l'édition 2024, le ministre des Sports, M. Benoît Dato, s'est résolument acclé à cet événement de référence mondiale en partageant pleinement son ambition d'initier les enfants à l'athlétisme dans un esprit ludique et non compétitif, renforcer les passerelles entre les écoles, les clubs et les communautés. Promouvoir des habitudes durables d'activité physique, valoriser l'enseignement en faveur du bien-être des enfants et inscrire notre pays dans une dynamique sportive mondiale portée par World Athletics.
0: Présent également à la cérémonie, le ministre des Sports a rappelé qu'au-delà d'une simple activité sportive, cette célébration traduit la volonté du gouvernement de placer l'enfant au cœur de la politique dès le plus jeune âge. Il a également insisté sur la nécessité de bâtir une jeunesse éveillée, confiante et audacieuse. Benoît Dato, ministre en charge des Sports.
12: Cette célébration du Kid Athletics va au-delà d'une activité sportive. C'est une vision portée par le gouvernement pour l'avenir de notre jeunesse et de notre pays. Le gouvernement a fait un choix clair, placer l'enfant au cœur de la politique sportive en partant de la base, car le sport est une école de la vie. À travers le jeu, le mouvement et l'effort, nos enfants apprennent à se dépasser, à respecter les règles, à travailler ensemble et à croire en eux. C'est ainsi que nous construisons une nation sportive. Mais notre ambition va encore plus loin. Bâtir une jeunesse éveillée, confiante, capable de réfléchir, d'oser et d'innover. Le développement physique et le développement intellectuel sont indissociables. En intégrant le sport dès le plus jeune âge, en développant la motricité et en faisant de l'activité physique un véritable outil éducatif, le gouvernement donne à chaque enfant les bases pour mieux grandir et mieux réussir.
0: Prenant la parole à son tour, la chargée de mission du préfet de l'Atlantique a invité les différents acteurs à s'investir davantage dans ce programme. Elle souligne également qu'il s'agit d'une réponse saine, accessible et efficace pour garantir une bonne santé aux enfants dès le plus jeune âge. Paulette Eki, chargée de mission du préfet du département de l'Atlantique.
13: Investir dans ce programme, c'est investir dans l'avenir et la réussite de nos enfants. Chers parents, nous le savons tous, nos modes de vie changent. Les écrans captent nos enfants. La sédentarité gagne du terrain. Et avec elle, le surpoids, le diabète et les maladies cardiovasculaires apparaissent de plus en plus tôt. Dans un tel contexte, le Kid Athletics est une réponse simple, accessible et puissante. Une heure d'activité physique encadrée, c'est une heure gagnée. Sur la maladie, c'est apprendre à nos enfants que bouger, c'est vivre en bonne santé. C'est lui donner l'habitude, dès le plus jeune âge, de prendre soin de son corps. J'invite donc les maires à prévoir dans leur plan de développement communal des espaces dédiés à la pratique du sport pour enfants et les chefs d'établissement à ouvrir davantage leurs cours aux kids athlétiques et à former plus d'encadrants. J'exhorte les parents à encourager leurs enfants à participer. Un enfant qui fait du sport est un enfant qu'on éloigne de la rue, de la délinquance et de l'oisivité. Quant à vous, chers enfants, je dis, courez, sautez, jouez, lancez, rêvez grand. Les champions de demain sont parmi vous.
0: Il faut dire que des milliers d'enfants ont participé aux différentes activités sportives organisées pour l'occasion à l'issue des ateliers. Chaque participant a reçu une attestation de participation, symbole d'encouragement et de valorisation de l'engagement des jeunes sportifs dans le nord du Bénin. Le lancement départemental s'est déroulé au stade Omnisport de Bembéréké pour ce qui concerne le Borgou, donc en présence du préfet Dibril Mama Cissé de plusieurs autorités politico-administrative. 19h passé de 23 minutes, place aux nouvelles sur le continent. Karine Diaghi, nous ouvrons par cette information assez insolite. Au Cameroun, un journaliste laisse pousser sa barbe jusqu'à la nomination d'un nouveau gouvernement, jusqu'à ce que un nouveau gouvernement soit nommé.
2: Il s'agit du journaliste Soule Onoriello qui a décidé de ne pas se raser tant qu'un nouveau gouvernement ne sera pas nommé dans le pays. Le journaliste du quotidien Le Messager a lancé ce défi depuis novembre 2025 pour dénoncer la longévité de l'actuel gouvernement en place depuis 2019. 6 mois plus tard, son visage s'est complètement transformé sous une barbe devenue imposante.
0: En République démocratique du Congo, au moins 36 civils tués dans de nouvelles attaques des ADF.
2: De nouvelles attaques attribuées aux rebelles des ADF ont fait au moins 36 morts en 2 jours, selon des sources locales et sécuritaires. Les violences ont visé plusieurs villages situés entre les provinces du Nord Kivu et de l'Ituri. Près de Benimbo, au moins 21 personnes ont été tuées depuis mardi, tandis que 15 autres ont perdu la vie jeudi à Biakoto.
0: Merci à vous, Karine Diaghi. On va revenir au Bénin pour suivre la revue de presse nationale, une réalisation et une présentation de Epiphany Chabi.
14: Bonjour à tous. Ouvrons cette revue de presse par la page politique avec une information largement relayée par plusieurs publications dont Bip Radio, Fraternité, La Boussole et bien d'autres publications. La passation de charge au sommet de l'État se précise selon les informations diffusées en attendant la confirmation officielle des autorités compétentes. La cérémonie de prestation du serment du président élu Romuald Ouada est prévue pour le dimanche 24 mai 2026 à Cotonou. Un rendez-vous historique qui va consacrer l'entrée en fonction du nouveau chef de l'État et marquera la transmission du pouvoir avec le président sortant Patrice Talon au terme de ses 2 mandats constitutionnels fait savoir La Boussole. Par ailleurs, plusieurs publications, notamment Fraternité, soulignent que cette investiture devrait mobiliser de nombreuses personnalités nationales, des délégations étrangères ainsi que des partenaires diplomatiques du Bénin. La cérémonie sera supervisée par la Cour constitutionnelle du Bénin, garante de la validité du serment présidentiel conclut La Boussole. Dans le même registre institutionnel, plusieurs publications dont Bénin Intelligent, l'événement précis La Boussole, La Nouvelle Tribune et bien d'autres publications reviennent sur la prestation de serment de Ismat Biotchane Mamadou reconduite à la tête de la Cour des comptes du Bénin pour un second mandat de 5 ans. Lors de la cérémonie organisée au Palais de la Marina, la magistrate a renouvelé son engagement à exercer ses fonctions avec fidélité, impartialité et respect de la Constitution. Prenant acte de ce serment, le chef de l'État Patrice Talon a appelé la présidente de la Cour des comptes à intensifier les efforts en faveur d'une gouvernance financière encore plus rigoureuse, fait savoir Fraternité. Autre sujet largement commenté ce vendredi et repris par Le Progrès, L'Informateur et Le Matinal, les fortes pluies enregistrées à Cotonou et les explications apportées par la Société des infrastructures routières de l'aménagement du territoire SIRAT. Face aux inquiétudes des populations après les inondations temporaire observée dans plusieurs quartiers, la SIRAT a organisé une conférence de presse conduite par son directeur général Ranti Akin. Selon les responsables, l'intensité exceptionnelle des pluies a momentanément saturé certains ouvrages d'assainissement, provoquant des stagnations d'eau dans plusieurs zones de la capitale économique selon des explications reprises par Bénin Intelligent. Toutefois, les autorités assurent que les systèmes de drainage ont permis une évacuation progressive des eaux en seulement quelques heures dans cette dynamique. Des eaux opérations de curage des caniveaux, de surveillance des points sensibles et de mobilisation rapide des équipes techniques ont été menées pour limiter les dégâts selon la Nouvelle Tribune. De son côté, le coordonnateur du programme d'assainissement pluvial de Cotonou a rappelé que les infrastructures déjà réalisées contribuent progressivement à renforcer la résilience de la ville face aux fortes pluies, même si certaines zones restent encore vulnérables, révèle La Boussole. En conclusion de cette sortie médiatique, le directeur général de la SIRAT a lancé un appel au civisme des populations, les invitant à éviter le dépôt anarchique de déchets dans les ouvrages d'assainissement, un comportement qui favorise les obstructions et accentue les risques d'inondation, conclut Matin Libre et Le Matinal. Pendant ce temps, la Nouvelle Tribune, Fraternité et Matin Libre s'intéressent aux nouvelles mesures prises par l'Agence nationale d'identification des personnes ANIP concernant l'accès au registre national des personnes physiques. À travers une note d'instruction officielle, la structure redéfinit les conditions d'enroulement au registre national nationale des personnes physiques et renforce l'encadrement de la délivrance des actes de naissance sécurisés. Désormais, fait savoir la nouvelle tribune, aucun acte sécurisé ne pourra être délivré sans enrôlement préalable dans le système et sans attribution du numéro personnel d'identification. L'institution insiste également sur la nécessité de régulariser les anciennes situations administratives afin d'harmoniser les données du fichier national de l'état civil révélé 24 au Bénin. Les citoyens nés à l'étranger pourront s'enrôler sous certaines conditions tandis que des mesures dérogatoires sont prévues pour les personnes sans acte de naissance ne disposant de documents justificatifs reconnus conclut Bénin Intelligent. Sur le fonds sécurité à présent, le télégramme L'événement précis et Bénin Intelligent annonce la fin de formation de la promotion 2023 des élèves agents de police. La cérémonie officielle s'est déroulée ce jeudi à l'École nationale des brigadiers et agents de police en présence du ministre de l'Intérieur Alassane Seydou, fait savoir la nouvelle tribune. Au total, 1768 élèves agents ont achevé leur parcours après 3 mois d'instruction militaire à Bembeleke suivi de 9 mois de formation professionnelle. Les autorités sécuritaires estiment que ces nouveaux policiers sont désormais aptes à répondre aux défis sécuritaires actuels du Bénin, conclut la nation. Au sein du conseil municipal de Cotonou à présent, le potentiel L'Indépendant, La Boussole, L'Investigateur et bien d'autres publications font savoir que la purge se poursuit. Un autre conseiller municipal a été placé sous mandat de dépôt dans une affaire foncière examinée par la Cour spéciale des affaires foncières. L'élu du Bloc républicain est poursuivi pour des faits présumés d'escroquerie, de stéléonat et d'abus de fonction selon l'investigateur. Cette nouvelle incarcération intervient moins de 24 heures après celui de Samuel Akindes, également poursuivi dans un dossier lié à des accusations d'abus de fonction, rappelle le potentiel. Voilà, mesdames et messieurs, pour l'essentiel de l'actualité développée par les confrères de la presse écrite ce jour. Merci de m'avoir suivi.
0: La revue de presse de Pufan Chabich qui vient mettre un thème à cette édition. Merci pour votre fidélité. Toute l'équipe de préparation composée de Marouane Bouigui pour la mise en ligne, Castero Akblaka pour la technique et Gisèle Daga l'édition. Est-ce que moi-même à la présentation et Karine Diaguine, vous remercions pour votre aimable attention. Ne bougez pas, il y a le dossier société comme annoncé. Et là, nous retrouvons encore une fois Epifan Chabi au Bénin. C'est un relation ne se résume pas à des liens de sang ou de voisinage. Elle se tisse aussi dans l'humour, la taquinerie ou le respect mutuel. C'est le cas entre les Bariba et les Nago, deux communautés liées par ce qu'on appelle la parenté à plaisanterie, une tradition ancienne vivante, parfois bruyante, mais toujours bienveillante entre blagues piquantes, provocations amicales et éclats de rire. Cette forme sociale est bien plus qu'un jeu, c'est un véritable mécanisme de cohésion, de méditation et de paix, de médiation pardon, et de paix. Alors comment cette guerre d'amour s'exprime-t-elle au quotidien et que représente-t-elle aujourd'hui pour les jeunes générations et comment continue-t-elle de renforcer les ponts entre ces deux peuples? Élément de réponse dans le dossier société signé Epiphane Chami.
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14: La diversité culturelle ne se limite pas à la langue ou aux vêtements au Bénin. Elle s'exprime aussi à travers des pratiques sociales uniques comme la parenté à plaisanterie. Entre les Nago et les Bariba, cette tradition vivante traverse les âges, mêlant parfois humour, respect et cohésion sociale. Et pour mieux comprendre ce phénomène, nous avons rencontré le professeur Léon Banibio-Bégou. Ce fin connaisseur de l'histoire bâtonnon revient ici sur l'importance de la parenté à plaisanterie entre les Nago et les Bariba.
20: Que les quatre, du côté maternel, c'est la culture, c'est le bâtonnon, le côté maternel. Et nous avons fait la femme bâtonnon. Et dans la culture bâtonnon, Il y a toujours des cousins, vous avez vu, les œuvres de cousinat existent bel et bien en battant du tango, du concordi. Les bons enfants, d'ailleurs. Donc, pour les cadres, ils sont les concordi, donc enfants de la femme et enfants donc de garçons. Et dans ce cadre-là, que l'enfant de la femme, ton copie, il peut être lui avec barbe blanche et tout, et que ton droit biche, il peut être un bébé là, c'est lui le grand.
14: Symbole d'un vivre ensemble authentiquement africain, cette relation de plaisanterie permet d'allier légèreté et sagesse. Plus qu'un simple échange de moqueries ritualisées, elle sert de tremplin au dialogue social et continue de façonner les relations communautaires même dans un contexte moderne.
20: Quand les cadres sont en pays battant, quel que soit le la localité où ils sont chez leur mère. Et quand on parle des familles des enfants, famille paternelle, la famille maternelle, la famille maternelle est souvent considérée comme plus crédible que la famille paternelle. Tout simplement parce que un homme, un père peut renier un enfant pour dire que c'est pas son enfant. Et une femme peut jamais renier un enfant. Puisque au moins l'a vu pendant quelques mois.
14: Et sur le terrain, cette tradition s'exprime au quotidien dans les marchés, les cérémonies et même sur les réseaux sociaux. Une complicité qui dépasse les frontières ethniques. Et pour quelques locuteurs, ces plaisanteries sont l'occasion de célébrer la fraternité. C'est ce que précise Aziz et Richard, respectivement locuteur Bariba et Nago.
16: Dans la culture, cela représente une cohésion sociale au sein de la communauté Bariba et Nago. La plaisanterie, ça réunit la famille, ça unit, ça donne l'union et l'amour au sein de la famille et au sein de cette communauté.
21: La parenté à plaisanterie, encore appelée cousinage, la plaisanterie entre communauté Nago et Batonou, date des temps immémoriaux. Sur le plan social, ça apporte beaucoup parce que lorsqu'il y a des difficultés, lorsqu'il y a un problème notable entre Batombo et Nago, je crois que la solution vient d'elle-même parce que il est facile de négocier, de trouver un terrain d'entente entre Nago et Batombo en prenant appui sur ce qui s'était déjà passé entre ces deux communautés-là.
14: Qu'il s'agisse d'échanges spontanés ou de joutes verbales codifiées, la parenté à plaisanterie crée un espace d'expression où chacun se reconnaît dans l'autre. Une manière simple, mais profondément enracinée de rappeler que la diversité peut être un moteur d'unité. La parenté à plaisanterie, c'est donc plus qu'une blague, c'est une forme de diplomatie culturelle transmise de génération en génération et désamorce les conflits. Elle unit les peuples et préserve l'harmonie dans une société béninoise en constante mutation, comme le précise ici Koto Sirosimé, il est sociologue.
22: La parenté à plaisanterie est un fait culturel qui est issu en quelque sorte d'un pacte, issu à la suite de certains faits qu'on ne saurait aujourd'hui dire avec exactitude les moments et les causes qui font de cette pratique-là sa force. De toute façon, le fait est aujourd'hui entré dans les pratiques des peuples, surtout en Afrique, et qui fait que ça consolide les relations, les rapports, les parentés. Aujourd'hui, par exemple, en milieu de Nago et Batonou, le fait que nous doutons, quelle que soit l'ampleur d'un problème qui sévit entre Nago et Bariba, si l'un d'eux venait à pencher, disons, le fait qu'il est lié là, du côté plaisanterie, il n'y a rien à faire, la situation doit se dissiper. Le second doit se ranger et effacer sa colère. Et même tout ce qu'il voulait entendre, même si le processus était en cours, même de jugement dans les juridictions.
14: Face aux tensions sociales ou identitaires, cette diplomatie du rire est importante. Les spécialistes comme le sociologue Koto Sirosimé soulignent combien ces interactions ritualisées constituent un outil puissant de médiation, respecté aussi bien par les anciens que par les plus jeunes. Ces pratiques utilisées pour renforcer les liens dans la communauté et entre familles est en voie de disparition. Certains pour l'ignorance de cette culture et d'autres pour une mauvaise utilisation de cette pratique culturelle. Koto Sirosimé, sociologue.
22: Elle peut être traitée en voie de disparition par rapport à la jeunesse aujourd'hui qui est en déperdition. Parce que ceux qui ne sont pas, qui n'ont pas grandi dans les milieux culturels d'origine, ignorent ces faits et à des moments donnés, quand ce fait se présente à eux, ça engendre souvent des énervements, ça engendre des mésententes et même vraiment des cas qu'on ne saurait expliquer. Mais une fois que on parvient à élever ça au niveau parental, au niveau supérieur, il y en a à faire, ils sont interpellés et du coup, la situation est normalisée. Donc, cette déperdition est due au fait que de notre éducation, quand on n'est pas dans le milieu, on n'arrive pas à bien jouir de tout ce qu'il y a de valeur éducationnelle de son milieu.
14: L'un des défis majeurs aujourd'hui réside entre la transmission, entre modélisation rapide, urbanisation et manque de connaissance des codes. Cette tradition se fragilise. Pour les chercheurs, il est donc urgent de valoriser et de réapprendre ces mécanismes de cohésion pour éviter qu'ils ne tombent dans l'oubli.
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0: Quand on a bleu, hein?
1: Quand on a 4 ans,
0: ouais, bleu. Pourquoi on se canso demain?
1: Pourquoi on se canso? On doit avoir un diplôme, tu es titulaire de TAP en électricité bâtiment. Et on doit avoir un nom. Et le nom qui a fait. Et tu m'as pas un nom, on a bleu. Donc, on a un nom de costaud. Ni à quand on a bien sort, on a un nom de soisson. Et on a un soisson, ce dont on peut être chez Tifoudéa.
0: Mais pas quoi ça?
1: Mais pas quoi? Oui. Mais on a un nom de soisson. Mais on a un soisson. Nous avons un bon nom. À ce côté, nous avons un bon nom.
0: Mais
1: les gens, comment ils ont dit, quand ils ont dit, ils ont dit, aso en begin o sun la fo kwati nu konkoton die pero ai ko fi ya vie amo ena che bondo e o eni wani lo emi na tele bondo e o ndo e ye 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Et magasin est Atlantique au fin de marron militaire. Bon, il y a un canon. Bon, quand tu es somme, il y a un fin de 86 ou 90 ou et là, il y a un bon, allez, il va aussi le fin de l'année. Il y a un magasin général. Il magasin général, il y a un bon, ça c'est le département. Il y a un peu de bon, ah, on l'a encore. Pour les à papa, pour les gens, à Pambé, ce sont d'autres dits. Et nous avons dit que nous avons dit que nous avons fait un combat de 10 avril 90 par le Borolé, Yinawaï, Atakura.
2: Atakura.
1: Atakura. Il y a deux éléments. Et nous avons fait attention à Boué Borou, mais les gens, l'homme, les gens, les gens, les gens, les gens, les gens, les gens, les gens, les gens, les
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1: gens, les gens, les magasin, il y a un chef magasinier de Atakura fin. Ah, finalement, le 6 septembre 94, par au quartier de l'hôtel, dormi pour aller. Les pommes Atakura, bon, il y a un magasinier direct de l'offre d'Aïa, hydromécanicien de l'offre, à Bamboyan, soit à Nouveau-Roi, de l'offre, de Bekoy, comme un pommes. Et son youa. Bon, rapport est dans la direction générale, au courant de vous, pour le pommes. Bon, mais quand il met, il y a un sort de rouage, il y a un sort de raison. Mais quand il met un sort de rouage, il y a un sort de rouage. La SBE m'a vu magasinier. Il y a un sort de magasin de SBE. Bon, exploitation, exploitation, SBE, il y a un sort de rouage. Pour 94, on doit les coucher fini.
2: Je vais fider.
1: Je vais voir
2: par la coffee.
1: Je vais par la coffee. Bon, on va voir. Ah, 94, ouais. On chef.
2: Bon, on fait que tu vois.
1: Bon, on fait que bois. Bois de retraite, mais bio. 1er juillet 2001. Bon, pas vu les bois dans bio. 1er juillet 2001.
2: Je suis un peu plus de temps.
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1: 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Bon, quand nous avons le magasin général,
2: nous avons
1: magasin de collectivité, magasin pièces moteurs. Bon, on dit que je suis un homme, je suis un homme, je suis un homme, je suis un homme, je suis un homme, je suis un homme, je suis un homme, je suis un homme, je suis un homme, je suis un homme, je 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suis un homme, je suis un homme, il y a de l'homme et on consomme si les consignes au CBN, vous les voyez à papa boire les chaviers,
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